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3: Voici vos nouvelles, Arsenal Média. Les services de dépistage du streptocoque A, de la COVID-19 et de l'influenza changeront d'adresse à Victoriaville à compter du 20 juin prochain. Actuellement offerts à la Grande Place des Bois-Francs, ces services seront relocalisés dans l'ancienne bâtisse de Dubois-Méthode, située sur la rue Notre-Dame-Est. Le Centre de services scolaires des Bois-Francs a complété près de 3,5 millions de $ de travaux dans 5 écoles primaires de son réseau. Les investissements ont permis de rénover des bibliothèques, des gymnases, des salons du personnel, ainsi que des espaces d'apprentissage à Victoriaville et à Plessisville. Le Titan de Princeville amorce une nouvelle ère. L'équipe de la Ligue de hockey junior AAA du Québec a officiellement été acquise par un consortium d'une vingtaine d'actionnaires dirigé par le passionné de hockey Simon Snake Boisvert. Le nouveau président assure que le Titan demeurera à Princeville et souhaite rebâtir le lien avec les partisans. L'objectif pour la prochaine saison, retrouver le chemin des séries éliminatoires. Côté météo, ce soir, risque d'orages dispersés avec une température autour de 24 degrés. Cette nuit, risque d'orage avec une température autour de 20 degrés. Et demain, toujours un risque d'orage avec un mercure avoisinant les 27 degrés.
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0: À Victoriaville, bon mercredi soir. On est le 10 juin. Danaï Thériault qui vous accompagne. Et on regarde qu'est-ce qui nous attend cette semaine côté culturel. Ben, on a un spectacle à ne pas manquer. La parodie musicale Ménopause qui arrive finalement au Québec. Et c'est la toute première fois là, que c'est ici. Et c'est à l'affiche depuis plus de 15 ans à Las Vegas. Ça triomphe à Paris aussi depuis 2 ans. Si je vous ai pas encore convaincu, la distribution est assez incroyable avec Guylaine Tanguay, Claudine Mercier, Geneviève Charret et même Catherine qui sont présentes. Et ce sera présenté le 13 juin, donc cette semaine, ici à Victoriaville. C'est ce samedi à 20h au Carré 150 à la salle Les Frères Lemaire. Donc, si vous voulez en savoir plus ou acheter vos billets, ça se passe sur lecarré150.com. Merci d'être à l'écoute en ce mercredi soir. C'est un plaisir de vous accompagner.
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ce qui se passe dans l'actualité en ce mercredi soir, on se questionne un peu. Là, on voit beaucoup se passer sur l'actualité, la fameuse rage du raton laveur. Quoi faire si on craint d'avoir été exposé à celle-ci? La presse canadienne a fait un article que vous pouvez aller lire sur monvicto.com. Donc, vous allez tout savoir, tous les détails s'y retrouvent. Allez le lire dès maintenant, monvicto.com. J'espère que vous passez une belle soirée à notre écoute. Danaï Thériault qui vous accompagne jusqu'à

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5: Voici vos nouvelles, Arsenal Média. Les services de dépistage du streptocoque A, de la COVID-19 et de l'influenza changeront d'adresse à Victoriaville à compter du 20 juin prochain. Actuellement offerts à la Grande Place des Bois-Francs, ces services seront relocalisés dans l'ancienne bâtisse de Dubois-Méthode, située sur la rue Notre-Dame-Est. Le Centre de services scolaires des Bois-Francs a complété près de 3,5 millions de $ de travaux dans 5 écoles primaires de son réseau. Les investissements ont permis de rénover des bibliothèques, des gymnases, des salons du personnel, ainsi que des espaces d'apprentissage à Victoriaville et à Plessisville. Le Titan de Princeville amorce une nouvelle ère. L'équipe de la Ligue de hockey junior AAA du Québec a officiellement été acquise par un consortium d'une vingtaine d'actionnaires dirigé par le passionné de hockey Simon Snake Boisvert. Le nouveau président assure que le Titan demeurera à Princeville et souhaite rebâtir le lien avec les partisans. L'objectif pour la prochaine saison, retrouver le chemin des séries éliminatoires. Côté météo, ce soir, risque d'orage dispersé avec une température autour de 24 degrés. Cette nuit, risque d'orage avec une température autour de 20 degrés. Et demain, toujours un risque d'orage avec un mercure avoisinant les 27 degrés.
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4: Voici vos nouvelles, Arsenal Média. Les services de dépistage du streptocoque A, de la COVID-19 et de l'influenza changeront d'adresse à Victoriaville à compter du 20 juin prochain. Actuellement offerts à la Grande Place des Bois-Francs, ces services seront relocalisés dans l'ancienne bâtisse de Dubois-Méthode, située sur la rue Notre-Dame-Est. Le Centre de services scolaires des Bois-Francs a complété près de 3,5 millions de $ de travaux dans 5 écoles primaires de son réseau. Les investissements ont permis de rénover des bibliothèques, des gymnases, des salons du personnel, ainsi que des espaces d'apprentissage à Victoriaville et à Plessisville. Le Titan de Princeville amorce une nouvelle ère. L'équipe de la Ligue de hockey junior AAA du Québec a officiellement été acquise par un consortium d'une vingtaine d'actionnaires dirigé par le passionné de hockey Simon Snake Boisvert. Le nouveau président assure que le Titan demeurera à Princeville et souhaite rebâtir le lien avec les partisans. L'objectif pour la prochaine saison, retrouver le chemin des séries éliminatoires. Côté météo, ce soir, risque d'orages dispersés avec une température autour de 24 degrés. Cette nuit, risque d'orage avec une température autour de 20 degrés. Et demain, toujours un risque d'orage avec un mercure avoisinant les 27 degrés.
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À Victoriaville, un bon mercredi soir. On est le 10 juin. Danaï Thériault qui vous accompagne. Et on regarde qu'est-ce qui nous attend cette semaine côté culturel. Ben, on a un spectacle à ne pas manquer. La parodie musicale Ménopause qui arrive finalement au Québec. Et c'est la toute première fois là, que c'est ici. Et c'est à l'affiche depuis plus de 15 ans à Las Vegas. Ça triomphe à Paris aussi depuis 2 ans. Si je vous ai pas encore convaincu, la distribution est assez incroyable avec Guylaine Tanguay, Claudine Mercier, Geneviève Charret et même Catherine Sénard qui sont présente. Et ça sera présenté le 13 juin, donc cette semaine, ici à Victoriaville. C'est ce samedi à 20h au Carré 150 à la salle Les Frères Lemaire. Donc, si vous voulez en savoir plus ou acheter vos billets, ça se passe sur lecarré150.com. Merci d'être à l'écoute en ce mercredi soir. C'est un plaisir de vous accompagner.

Qu'est-ce qui se passe dans l'actualité en ce mercredi soir? On se questionne un peu. Là, on voit beaucoup se passer sur l'actualité. La fameuse rage du raton laveur. Quoi faire si on craint d'avoir été exposé à celle-ci? La presse canadienne a fait un article que vous pouvez aller lire sur monvicto.com. Donc, vous allez tout savoir. Tous les détails s'y retrouvent. Allez le lire dès maintenant, monvicto.com. J'espère que vous passez une belle soirée à notre écoute. Danaï Thériault qui vous accompagne jusqu'à

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2: Voici vos nouvelles, Arsenal Média. Les services de dépistage du streptocoque A, de la COVID-19 et de l'influenza changeront d'adresse à Victoriaville à compter du 20 juin prochain. Actuellement offerts à la Grande Place des Bois-Francs, ces services seront relocalisés dans l'ancienne bâtisse de Dubois-Méthot, située sur la rue Notre-Dame-Est. Le Centre de services scolaires des Bois-Francs a complété près de 3,5 millions de $ de travaux dans 5 écoles primaires de son réseau. Les investissements ont permis de rénover des bibliothèques, des gymnases, des salons du personnel, ainsi que des espaces d'apprentissage à Victoriaville et à Plessisville. Le Titan de Princeville amorce une nouvelle ère. L'équipe de la Ligue de hockey junior AAA du Québec a officiellement été acquise par un consortium d'une vingtaine d'actionnaires dirigé par le passionné de hockey Simon Snake Boisvert. Le nouveau président assure que le Titan demeurera à Princeville et souhaite rebâtir le lien avec les partisans. L'objectif pour la prochaine saison, retrouver le chemin des séries éliminatoires. Côté météo, ce soir, risque d'orages dispersés avec une température autour de 24 degrés. Cette nuit, risque d'orage avec une température autour de 20 degrés. Et demain, toujours un risque d'orage avec un mercure avoisinant les 27 degrés.
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jaser, les amis. On sera déjà prêt pour la sixième heure de ce matin avec, bien sûr, toute l'équipe à la programmation musicale. Et merci d'être là, les amis. Sérieusement, c'est la musique qui va être bonne. Je vois ça. Mike Domero avec Lou. Les Cowboys Fringants avec le mois d'octobre. Hein? Octobre? Ben, c'est un mois, ça, non? Hein? OK. Ça date de 2016 aussi. Faut aussi rappeler qu'il y aura Sarah Benderson qui va être avec nous. L'as-tu bien prononcé, programmation musicale? Ouais. Ça passe. OK. Rock voisine, c'est aussi Darlene qui va être de passage sur Viva 109 ce matin. Ben, je vous dis bon réveil. On rappelle qu'on a la clinique acoustique Pelletier-Grenier audio-prothésiste qui va être avec nous dans la portion de ce matin. Qu'est-ce qu'il y aura d'autre aussi? Ouais, j'ai vu ça passer, la CDCBF également, qui ont peut-être des choses à nous raconter. Et oui, c'est le temps de vous donner des moments magiques de bonheur. Si tu es en train de chanter, moi, là, tu vas pas entendre ça. Hein? OK, CDCBF, ça, c'est garanti. Diane Lefort, de la jeune... la maison des jeunes, elle va être avec nous. Ça, c'est garanti aussi. Et je vous rappelle qu'aujourd'hui... Puis, tu sais, je veux pas me tromper, là. T'sais, hier, c'était mercredi. Aujourd'hui, c'est jeudi. Fait que trompez-vous pas. À moins que... T'as pas besoin de ta paye, puis jeudi, tu dis, regarde, ben, donne à Paul. OK. Moi, m'a dit oui, là. Écoute, Mike Domero et Lou, on commencera ça avec le petit moment qui se dit 6h et quoi, 50 et une seconde. Plus que ça avance, plus qu'on va arriver à 6h01, puis à 6h01, nous, on part ça de même.

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7: Bonjour, bon début de journée. Ici Claude Marquis, voici vos actualités. Le coroner, maître Donald Nicole, conclut que le décès de Marie-Claire Lavertu, survenu en janvier dernier au centre d'hébergement de Warwick, est de nature accidentelle. La résidente de 83 ans aurait échappé une cigarette sur son manteau alors qu'elle fumait à l'extérieur, provoquant un incendie qui s'est rapidement propagé à ses vêtements. Le coroner conclut qu'elle est décédée d'asphyxie causée par l'inhalation de gaz de combustion. Le Centre de services scolaires des Bois-Francs a complété près de 3,5 millions de dollars de travaux dans 5 écoles primaires de son réseau. Les investissements ont permis de rénover des bibliothèques, des gymnases, des salons du personnel, ainsi que des espaces d'apprentissage à Victoriaville et à Plessisville. Le Titan de Princeville amorce une nouvelle ère. L'équipe de la Ligue de hockey junior AAA du Québec a officiellement été acquise par un consortium d'une vingtaine d'actionnaires dirigé par le passionné de hockey Simon Snake Boisvert. L'objectif pour la prochaine saison, retrouver le chemin des séries éliminatoires. Et le Centre d'innovation sociale en agriculture du Cégep de Victoriaville a remporté un prix Initiative circulaire dans la catégorie Équipe de recherche action. Réalisé avec Stratégie bioalimentaire Montérégie, le projet récompensé vise à soutenir les entreprises de transformation alimentaire grâce à une boîte à outils favorisant le partage d'équipements et d'infrastructures. De son côté, la vodka Eureka de la distillerie Euclide a été désignée coup de cœur régional. C'est ce qui complète vos informations. 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
10: On a eu le temps de parler de météo, mais plutôt d'actualité. On va, nous, se transporter un petit brin dans le merveilleux monde du sport. À ce jeudi, rappelez que la Ligue nationale, il y aura Vegas qui vont jouer contre la Caroline. Le match est présenté, d'ailleurs, en ce jeudi, à compter de 20h. Qui gagne? On va se le dire, c'est 2-2 dans la série, hein. Jeudi, Hamilton, c'est aujourd'hui. Ils vont jouer contre Winnipeg à compter de 20h30. Et je rappelle que vendredi, les Alouettes de Montréal vont être à Montréal et pour recevoir les Tiger Cats d'Hamilton. C'est bien ça, oui? Parfait. Et dans la NBA, on a quand même une série qui s'est mise en branle, entre autres, hier, mais j'ai pas le résultat quand même, mais je vais aller vous vérifier le tout pour le prochain bulletin de sport. Vous pouvez peut-être même vous lancer un petit mot, parce que là, tu peux pas t'attendre. Toi, tu peux pas attendre plus que ça, non? Toi, tu veux savoir comment ça finit. T'as-tu écouté le match? Non? OK. Je te donne ça tantôt. Dans quelques instants, à travers tout ça, entre deux tounes, tiens, on s'est-tu bien dit ce matin? OK. La Ligue de baseball majeur Québec, on parle bien sûr de Acton Vale qui visite Montréal. Et aujourd'hui, ça c'était hier, mais aujourd'hui on parle bien sûr de Drummondville qui est de passage contre Victoriaville. Le match est présenté d'ailleurs à 20h. Je rappelle aussi que c'est le tournoi de la Fondation, bien sûr, oui, hein, la classique des classiques. Qui se passe, bien sûr, au club de golf de Victoriaville. J'aurai la chance de vous en reparler, la fondation sur leur côté. Et c'est aussi un moment où ce que tout le monde se dit, va-t-il pleuvoir? Il pleut. Là, ça tombe plus, là. Hein? Bon. Ça est tout propre. Tout est propre, propre, propre. Les voitures sont propres. Terrain est propre. On est prêt. Le match, d'ailleurs, et c'est la journée d'aujourd'hui. C'est pour une très, très, très bonne cause. Et merci à tous ceux qui vont se préparer pour leur tournoi de golf aujourd'hui. On appuie, on aide une cause qui est importante et qui est essentielle dans la région Bois-Franc-Érable. Alors, les applaudissements sont pour vous, puis bon match de golf. Beau temps, mauvais temps. Un golfeur, là, lui, non, il ne voit pas ça de la pluie, là. Le golfeur, lui, joue au golf. Des fois, il faut s'habiller différemment. Faut être plus, hein, puis c'est toujours un autre challenge quand il y a de la pluie ou que c'est grisante un peu, qu'il y a moins de soleil ou quoi que ce soit. La balle voyage différemment. Mais bon match, les amis, ça risque d'être fort intéressant. Puis ça a l'air qu'on peut même prendre une... Voyons, comment t'appelles ça, non? C'est couleur or, là, tu sais. Il y a de la broue au bout de ça, des fois, non? Ouais, c'est ça. On peut prendre ça en juin, puis en s'amusant. Puis on va avoir un bon souper au Club de golf de Victo. Et je salue toute l'équipe qui sont là en train de se préparer pour la journée. Oh que oui, la Fondation Suzanne Côté. Voilà. J'ai-tu bien dit? Non, mais je vais m'en reprendre tantôt. Je vais me pratiquer, comme on dit. Oh, oh. On se pratiquera pas en musique, par exemple, parce que Ready for Love, ça va être prêt, ça, avec CLCTF. Je l'ai dit en anglais parce que Ready for Love, c'est en anglais, ça. Mais c'est une version française. Oh! CLCTF. Oh, les deux frères sont avec nous également. Ils vont être là avec la pièce des deux frères. Ça s'appelle Nirvana. On aura droit aussi à Marc Dupré avec Je veux pas dormir. Ouais. Je veux pas dormir. Ben, reste réveillé, mon ami. Nous, on est là pour vous, hein, pour vous tenir éveillés, pour commencer la journée d'aujourd'hui. Hein, mamma mia. Puis là, l'air de rien, en ce jeudi, le 11. La vie est remplie de bons moments et en musique, on est vraiment gâtés. Je le dis, là, je vous dis dans les yeux, monsieur Programmation Musicale, merci d'être là. Surtout que le matin, comme ça, on chante puis on parle en français, nous autres, là. OK, oui.

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0: plus, nous, les amis. Bon matin.
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0: Oh, dès la première note, tu dis c'est Vince Lemieux, ça? Oh, c'est pour ton vieux broquet, ça.

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signé, bien sûr, Marie-Mé et Clément Jacques. C'est 2025. C'est quand même assez récent. C'est aussi du... Ça nous fait du bien le matin. 6h55. Est-ce qu'on a le temps pour une autre petite chanson? Je pense que oui, Whitney s'en vient. Ça va nous emmener déjà presque à 7h pile de ce matin. Et aujourd'hui, question de vous le rappeler, on est jeudi le 11 du mois de juin. Je vous dis... Mais également, les amis, qu'un petit break plus tard, en cette journée de jeudi, là, on aura peut-être, oui, en compagnie de Diane Lafont, oui, Lafont. Merci beaucoup de me ramener à l'ordre, parce que des fois, avec mon foyer, là, ben, j'ose de même à tous ceux qui portent des verres et qui ont un petit foyer. Tu sais, des fois, quand t'es juste à regarder par en bas, tu vois plus rien. Faut que tu regardes par en haut. Parce que en haut, c'est une autre prescription, c'est ça comme ça. Puis en bas, ben c'est vraiment pour lire. Puis si t'enlèves tes lunettes, tu comprends plus rien, tout est embrouillé. Fait que c'est. Je m'en excuse. C'est juste ça que je voulais dire. Puis en même temps, je voulais te donner mon mea culpa. De quand tu portes des lunettes, puis t'as un foyer, puis que. Puis tu regarde, il n'y a pas d'âge pour commencer à porter des verres, des lunettes, là. Mais c'est ça. Ça prend ça, puis en même temps. T'en passerais des fois, mais tu vois rien. T'sais? Ou tu peux pas tout comprendre aussi facilement que quand t'es là. Hein? C'est ça. Ça se fait de même, les choses dans la vie. En vieillissant, tout le monde a peut-être... Puis c'est pas tout le monde qui a des verres, des lunettes, là. Mais il y en a qui se font opérer pour les yeux, pour revenir un petit peu plus à la normale, comme on dit. Mais au-delà de ça, tout le monde, en vieillissant, ils ont peut-être ça, une petite perte de vue. C'est normal. C'est à quel âge ça commence, je sais-tu, moi? Il y en a qui c'est très, très jeune. D'autres, c'est un petit peu plus vieux. Il y en a d'autres qui en ont jamais porté, ils en porteront jamais. Je sais pas qu'est-ce qu'ils ont, qu'est-ce qu'ils mangent ou qu'est-ce qu'ils font. Il y en a qui vont dire, ah, tel produit ou telle chose que tu manges, c'est bon pour les yeux, c'est bon pour la vue. Oui, tout est bon. Non, l'abus, l'abus n'enlève pas l'usage. Tout est bon. Ça a l'air que faire l'amour aussi, c'est bon pour le cardio. J'ai-tu trop parlé, moi? OK. On va aller faire un tour avec Whitney. Question de vous dire qu'on peut rêver. 6h57. Bon matin. Bon jeudi.

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4: Bon jeudi, ici Louis-Philippe Arnoirel. Le gouvernement libéral a présenté son projet de loi qui obligerait les plateformes de réseaux sociaux à bloquer l'accès aux enfants de moins de 16 ans, sauf si elles adoptent des mesures de protection suffisantes. Cette loi imposerait aussi des obligations aux agents conversationnels dotés d'intelligence artificielle, notamment pour prévenir la diffusion de contenus préjudiciables et intervenir en cas de situation de crise. Le ministre de la Culture, Mark Miller, affirme que ces mesures visent à protéger les enfants en ligne. Il espère obtenir l'appui de tous les partis. La loi prévoit également la création d'une commission indépendante sur la sécurité numérique. Tel que promis par Christine Fréchette, le gouvernement caquiste relance le PEC, le programme de l'expérience québécois, un programme d'immigration très populaire qui avait été fermé en novembre 2025 dans la controverse. Entre 8 000 et 12 000 personnes pourraient être admissibles et il n'y aurait pas de plafonnement, selon le ministre de l'Immigration, François Bonnardel, ce qui est bien loin des estimations précédentes qui étaient autour de 125 000. La première période de dépôt de candidature sera destinée aux personnes qui répondaient aux conditions d'admissibilité au 19 novembre, lorsque le programme a été fermé. La période de dépôt des candidatures s'ouvre le 2 juillet et s'étend jusqu'au 31 octobre. Et pour terminer, la gratuité des contraceptifs au Québec coûterait environ 22 millions de dollars par an, selon un rapport de l'Institut de recherche et d'information socio-économique. Cette mesure excluant les condoms pourrait réduire de 25 % les grossesses non planifiées, qui représentent des risques pour la santé et des coûts élevés pour l'État. Le rapport estime que des méthodes efficaces comme le stérilet et l'implant, coûteuses pour de nombreuses femmes, seraient davantage utilisées. L'IRIS appelle aussi à une meilleure éducation sexuelle et des services de santé sexuelle accessibles pour faire de cette initiative un pilier de santé publique. C'est ce qui complète vos actualités Arsenal Média. Passez une bonne journée sur nos ondes.
5: Merci pour l'actualité. 7h03, on est jeudi, on est le 11 du mois de juin. Et je peux vous dire une chose, je viens d'avoir ça comme flash parce que... Puis là, je te donne ça d'avance. Tu sais, parce que toi, tu sais, la Grande Place, à toutes les années, ils font un événement qui s'appelle, à la Grande Place des Bois-Francs, oui, le Club VAD, qui vont vous inviter, encore une fois, à l'exposition des voitures antiques, modifiées. Et ça, ça va se passer. Je te donne le scoop déjà d'avance, là. Et en même temps, les collectionneurs, là, tu sais, quand tu veux juste en savoir plus, ou même, des fois, tu vas parler avec des experts. Puis des fois, il y en a qui vont... Il y en a qui échangent des choses entre propriétaires dans l'exposition, puis ceux qui sont un petit peu, hein, qui auraient peut-être le goût d'avoir ça, une voiture antique. Eux autres, ils vont tous te donner les questions, puis ils ont toutes les réponses, là. Hein? Fait que toi, tu donnes les questions, mais eux autres donnent les réponses. Tu me vois venir? Parfait. Ça se passe dans le stationnement de la Grande Place des Bois-Francs, mais je vais avoir la chance de vous en parler. Je te donne le scoop, là, parce que c'est pas tout de suite, là. C'est quand même au mois d'août, mais faut commencer à en parler. Puis les amateurs de belles voitures, il y a un rendez-vous qui va être là, entre autres, le 29 du mois d'août, dans le stationnement de la Grande Place des Bois-Francs. Alors, ça va être... c'est à tous les années que ça se fait. Puis là, tu dis, ah, ouais, ben oui. Puis c'est des autos antiques modifiées et de collection. Et ça se passe, question de vous le rappeler, oui, ça a été remis, oui, la collection d'auto, OK, parfait, en cas de pluie, OK. Si c'est en cas de pluie, là, c'est le 30 août en cas de pluie, parfait. Mais en principe, c'est le 29. Fait que tu sais, des fois, on se donne un petit décalage de 2 jours. Fait comme ça, fait beau le 29, pas de problème. Fait pas beau le 29, OK, ça sera le 30. Fait que prends note de ça, puis passe le message. On va vous en parler, ça, c'est sûr. Mais à la Grande Place, c'est tout le temps des belles choses qui peuvent se passer là-bas. Puis c'est aussi le temps, des fois, d'aller faire un tour pour juste voir les expositions, ça n'est une. Mais d'aller magasiner avec les boutiques qui sont là. Il y en a qui sont là, puis ça fait le travail, les amis. Fait que en attendant, moi, je te donne le ton sur un autre petit moment qui va vous faire du bien. Parce que... je sais pas si elle ou lui ou qui que ce soit, tu l'aimes, mais ce qui s'en vient, là, aïe, aïe, aïe, tu vas aimer ça, je te le garantis. On va parler tout de suite quand même de quoi? Moment sérieux? OK.

part ça de même. Je vais commencer par vous dire un peu de météo, moi, parce que, tu sais, on sait plus, là. On s'habille comment? Va-t-il faire froid? Va-t-il y avoir de la pluie? On est jeudi. Généralement nuageux, 40% de possibilité d'averse de risque d'orage, même en après-midi. 27 degrés. Humidex 36. C'est le tournoi de la Fondation, la Fondation, oui, j'aime ça, dire ça. Suzanne Côté. Voilà. Merci. Hey, chance d'être là. Des fois, on oublie des choses. Hein. Mais maximum aujourd'hui, 27 degrés, Midex 36, indice UV 9. Partiellement nuageux avec 40% de possibilité d'averse ce soir également, avec 20 degrés. Mais mentir, comme on dit, on n'est pas fait en chocolat. J'en suis la preuve bien vivante. Fait que c'est pas la pluie qui va nous arrêter. On a des parapluies. Regarde, on va pouvoir jouer au golf. Ça, c'est sûr. Ça a l'air que les conditions du terrain sont excellentes au club de golf de Victo. Bon, bon tournoi, les amis. Puis, ils vont avoir un bon souper. Puis, on va s'amuser. Ah, ça va être le fun. On va peut-être gagner des cadeaux. Parlant de cadeaux, j'en ai un pour vous. Destiny Childs, dans quelques instants. On a droit aussi à Ariane Moffat. D'autres surprises aussi vont se gérer à tout ça. C'est-à-dire qu'ils vont entrer dans notre programmation musicale. Mais c'est aussi de dire un gros merci à Monsieur Programmation Musicale d'être là tous les jours et fait un travail 24 heures sur 24. T'entends? Y a-tu une fois où ce que tu te dis, bon, il n'y avait pas de musique. Non, non. S'il n'y a pas de musique, c'est parce qu'il y a quelqu'un qui parle. Ou il y a une publicité qui tourne. T'as bien raison. Oh, j'aime ça. Et des entrevues, des choses comme ça. Mais programmation musicale, lui, c'est 24 heures sur 24, francophone, anglophone. Il nous impressionne. Il positionne le tout pour nous faire fredonner, pour nous rappeler des souvenirs aussi. C'est un peu ça que ça fait, la musique, hein? Ça peut nous rappeler un souvenir. Ça peut nous donner une émotion qu'on dit, waouh, c'est bien bon, ça. C'est qui, ça? Puis là, on ne sait plus. Parce que là, c'est pas évident. C'est pas tout le temps qu'on dit, hey, Destiny Childs en vient. Ça va être la première pièce. Independent Woman. On aura droit tantôt à Ariane Moffat, Réverbère. Hein? Fait que là, tu dis, OK. Puis si je te dis, Ray, ouais, c'est ça, R-A-Y-E. Where is my husband? Veux-tu la version française de ça? Il est où, mon chum? Il est où, mon mari? Hein? Where's my husband? Hey, où ma femme? Je sais pas. I don't know. But I know we have a ça. Hein? C'est-tu bien dit? Mais je penserais comme dans les Lavigueurs. We have a ça. Oui, en musique dans quelques instants. Le temps de vous donner un beau bec, les amis. 7h08. On parle ça de même. Maestro Music. Oh, c'est là que ça se passe.

Child, j'adore ça, ça se tourne bien, c'est bon dans nos oreilles. On est prudent sur la route, ça c'est important, puis il y a encore des... Non, ça s'est-tu estompé un peu, ou il y a encore des petites gouttelettes qui tombent, non? Dépendamment où on est dans la région, t'as bien raison. Dans l'actualité d'aujourd'hui, dans le Journal de Montréal, je dis ça comme ça parce qu'en même temps, t'es un amateur de soccer, le foot, pour prendre une expression bien connue, puis probablement que ça se dit d'une manière ou d'une autre, là, mais le foot, le soccer, on peut dire comme ça, et c'est le temps, bien sûr, de la... Hein? Tout le monde veut avoir ça. La Coupe du Monde 2026. Il y a un tableau dans le Journal de Montréal qui est en page sud. Ben, c'est le centre, ou est-ce que le front page, t'enlèves ça, là, puis tu trouves rien que le front page, t'enlèves tout, tu vois, c'est ça. Tu vas voir, il y a un genre de tableau pour la Coupe du Monde, où ce que tu peux suivre, ton équipe, le Canada, que ce soit les États-Unis, que ce soit l'Argentine, que ce soit... Quand tous les participants à cette Coupe du Monde, on peut faire un suivi avec un tableau que tu affiches comme ça. Dans ta chambre à coucher, oui, il y en a qui vont dire ça. Il y en a d'autres, ça va être dans la cuisine, dans le salon, quoi que ce soit. Puis on va savoir qui seront là, oui. À New York, OK. Le New York, New Jersey, oui, voilà. Le 19 juillet à 15 heures, c'est là que va avoir lieu la finale. C'est là aussi où qu'on va commencer à se concentrer sur les demi-finales et la finale. Qui va gagner? Je ne sais pas moi. Qui gagne pour la bronze? Qui gagne pour l'argent? Et qui sera le grand gagnant de l'or? Oh, c'est qui ton équipe préférée à travers tout ça? Ou devrais-je dire même ton pays préféré qui pourrait gagner cette fameuse Coupe du monde de soccer? Je pense que oui, c'est assez fébrile et ça commence d'ailleurs quoi le 28 du mois de juin, c'est bien ça, je ne vais pas me tromper, et ça se continue tout au mois de juillet aussi, fait que ça va être ça, la rivalité elle est pure dans le monde du soccer, ça c'est sûr et certain, tout le monde mérite de gagner, tout le monde pourrait gagner, faut le dire comme ça aussi, alors d'un côté comme de l'autre, tous les pays ou presque, sont bien représentés. Fait que ça va être à surveiller, ça, les amis, dans les prochains jours. Ça va être un été grandiose. Ouais, toi, c'est qui ton équipe préférée? Mettons, on jase comme ça, là, puis... Non, OK, t'en as pas d'équipe préférée. Tu suis pas vraiment le soccer. C'est pas tout le monde. Mais m'a dit de quoi sur la planète? Cette grosse bulle qui est la planète Terre, c'est incroyable comment il y a des fans de soccer. Puis il y a des pays, tous les pays, ou presque, y participent. Puis en même temps, les meilleurs se retrouvent là, à la Coupe du Monde. Ça s'en vient bientôt. On s'en parlera, mais on va suivre ça pour vous, ça c'est sûr. Puis en même temps, si tu veux juste commencer à bien comprendre, Journal de Montréal, page... Tu prends juste la couverture. Tu l'enlèves de là, puis tu l'ouvres la couverture par après. Puis tu vas voir, tous les détails sont là. Puis comment ça fonctionne, puis... Comment fonctionne le tournoi? Tu vas tout comprendre. Bon soccer, les amis!

aimer la musique, les amis. C'est toujours bon, ça nous fait du bien, puis on est très content. Très content d'être là avec vous, puis je vous rappelle que tantôt, on va aller faire un tour dans le centre-ville de Victoriaville avec la CDCBF. On a un invité qui va être avec nous. Je peux pas tout vous dire, mais je peux vous dire que ça va interpeller papa, maman et les jeunes. Tu vas comprendre. Parce que tantôt, nos invités sont là pour nous parler de tout ce qui se passe dans notre coin. Puis on a des organismes plus qu'intéressants et j'ai hâte de vous faire découvrir le tout. Tout ça s'en vient tantôt. Mais avant, il y a quelqu'un qui m'a dit, Paul, elle s'appelle Ariane Moffat. Elle m'a dit, Paul, est-ce que je pourrais chanter une petite chanson ce matin? Écoute bien, ma chère. Hein? Passe. OK. Ça s'appelle Réverbère. Je lui ai dit, parfait, installe-toi. Puis là, t'as, donc, tu sais, je ne vais pas m'imaginer rien, mais l'air de rien dans le studio aussi. Hein? Bien prêt. Avec tous ces musiciens, nous on file comme ça ce matin, juste pour vous faire sourire, les amis. On est, non, je suis bien seul. Mais tantôt, nos invités s'en viennent, on va les faire.

Eh ben moi aussi ça me va. Merci Ariane Moffat avec Réverbère. Je vous rappelle que tantôt on se transporte dans le centre-ville de Victoriaville avec la SDC. On va avoir des invités. On découvre tout ça dans les prochaines minutes. Mais là c'est le temps de dire que oui, le temps file. On file bien, on est de bonne humeur, parfait. Faut garder ça comme ça. La pause s'installe, l'actualité s'en vient. Mais avant, tu me vois venir là. 1984. Ah, t'as le goût de te lever de ton lit, toi, là, là, hein? 7h25, ça va nous emmener tantôt après, bien sûr, comment on l'appelle, non? Shannon, Let the Music Play, l'actualité et encore plus.

0: pendant l'émission. On part ça de même.
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7: Bonjour, bon début de journée, ici Claude Marquis, voici vos actualités. Le coroner, maître Donald Nicole, conclut que le décès de Marie-Claire Lavertu, survenu en janvier dernier au centre d'hébergement de Warwick, est de nature accidentelle. La résidente de 83 ans aurait échappé une cigarette sur son manteau alors qu'elle fumait à l'extérieur, provoquant un incendie qui s'est rapidement propagé à ses vêtements. Le coroner conclut qu'elle est décédée d'asphyxie causée par l'inhalation de gaz de combustion. Le Centre de services scolaires des Bois-Francs a complété près de 3,5 millions de dollars de travaux dans 5 écoles primaires de son réseau. Les investissements ont permis de rénover des bibliothèques, des gymnases, des salons du personnel, ainsi que des espaces d'apprentissage à Victoriaville et à Plessisville. Le Titan de Princeville amorce une nouvelle ère. L'équipe de la Ligue de hockey junior AAA du Québec a officiellement été acquise par un consortium d'une vingtaine d'actionnaires dirigé par le passionné de hockey Simon Snake Boisvert. L'objectif pour la prochaine saison, retrouver le chemin des séries éliminatoires. Et le Centre d'innovation sociale en agriculture du Cégep de Victoriaville a remporté un prix Initiative circulaire dans la catégorie Équipe de recherche action. Réalisé avec stratégie bioalimentaire Montérégie, le projet récompensé vise à soutenir les entreprises de transformation alimentaire grâce à une boîte à outils favorisant le partage d'équipements et d'infrastructures. De son côté, la vodka Eureka de la distillerie Euclide a été désignée coup de cœur régional. C'est ce qui complète vos informations. 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
8: Merci monvicto.com. Merci Claude. Elle sera avec nous un petit brin plus tard également. Elle va revenir, comme à tous les jours, c'est ça, aux alentours de 8h30. Des prochains volets rafraîchis aussi de l'actualité. Ce soir, on parle de Vegas qui joue contre la Caroline. C'est 2-2 dans cette série-là. C'est toute une série pour la finale Coupe Stanley. L'avantage de l'Atlas n'existe plus, c'est le cas de dire, selon les experts. Et bon match, qui gagne? 2-2 dans la série, Caroline ou Vegas ce soir? 20h. Ça prend aussi quelques petits breuvages. Ouais, moi j'aime ça, avec un peu de tout, là. Tu sais, des ailes, des chips, il y a toutes sortes d'affaires, la pizza. Tout ça, ça fait partie de la finale de la Coupe Stanley. On parle aussi de jeudi qui s'en vient, c'est aujourd'hui ce soir. Hamilton qui joue contre Winnipeg. On a aussi du côté du sport, là on parle de football bien sûr, Toronto qui vont jouer eux contre les Alouettes, mais ça va être demain vendredi. Dans la NBA, 20h30, San Antonio joue contre New York, 2-1 en série pour New York. Et dans le baseball majeur Québec, On rappelle que ce soir, Drummondville est de passage à Victo contre Victoriaville, bien sûr. Et peut-être que se dire qu'on va peut-être être capable de jouer du baseball. C'est pas des petites gouttelettes qui vont changer le tout, mais dépendamment. On va suivre Mère Nature, la météo, pour savoir le match est ce soir au stade ici à Victo. Bonne chance. Je pense que Victo va gagner ce soir. Les jeux sont faits, rien ne va plus. Hein? Approchez, mesdames, messieurs. On va parler météo. Généralement nuageux quand même aujourd'hui. Tu vois que hein, on parle de golf, on parle de baseball, on parle de toutes sortes d'affaires. Aller faire du vélo, travailler dans ton jardin le matin. On sait plus. Généralement nuageux, il y a 40% de possibilité d'averse. Il y a des risques d'orage même en après-midi. C'est 27 degrés quand même avec un humidex 36. Moi, je joue au golf après-midi. CLC, oui, c'est ça. Pas CLC, non, mais là. Voyons, Hermitage, Fondation. OK. Fait que, on va se dire, là, mais c'est juste pour rappeler que on n'est pas fait en chocolat. Voilà. De la pluie, ou plutôt, oui, on parle de partiellement nuageux pour ce soir, cette nuit, 40% de possibilité d'averse avec 20 degrés. La journée de demain, vendredi, généralement nuageux, 40% de possibilité d'averse en PM. Il y a aussi des risques d'orage en après-midi, 28 degrés, humidex à 36, et des averses d'ennui de vendredi, 17. C'est quand même beau samedi, parce que le soleil sera là, va briller samedi, 26 degrés. Dans la nuit de samedi, 60% de possibilité d'averse avec 16. Ce serait le fun, c'était toujours pas mal dans les soirées, les nuits, que la pluie tombe. Non? On s'entend? OK, on va demander ça à Environnement Canada, on va voir si c'est possible de parler à celui qui est en haut, qui s'occupe de ça. Là. OK. Dimanche, on devrait avoir des averses cependant avec 23 degrés. C'est loin dimanche, mais quand même, selon Environnement Canada, c'est la tendance ce maintien. Même de la pluie dans la nuit de dimanche avec 15. Puis tu sais qu'on retourne travailler lundi 16. Alternance soleil-nuage. Faut tout le temps beau le lundi, ben oui.
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8: Oh, vous savez qu'on a plein de commerçants SDC, Centre-Ville, Victoriaville. On a bien sûr des invités qui vont être avec nous tantôt.

que vous allez apprécier et aimer. Oh! Non, parfait. Mais vous allez tout comprendre parce qu'on va jaser avec elle tantôt dans moins de Mr. Big. Ça, Mr. Big, c'est le titre de la pièce, là. C'est le groupe, OK. To Be With You. Ça date de 1991. On part sur le même en musique. Et dans les prochaines minutes, je vous présente mon invité. Le moment va être magique. Et vous allez encore une fois découvrir. Peut-être que vous la connaissez. Oh!

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1: Je vous la présente à l'instant. Elle est avec moi ce matin. Première des choses, je lui dis un beau bonjour. Diane, et puis là, je ne veux pas te débaptiser, mais Le Fort, c'est ça?
2: Oui.
1: OK. Comment ça va, Diane?
2: Très, très bien.
1: Très beau comme nom, Le Fort.
2: Ah, vous merci.
1: Oui. Avez-vous besoin d'un homme fort? Non?
2: Oui, je le porte assez bien, mon nom.
1: Oui, mais...
2: je le défends bien aussi.
1: Oui, mais en même temps, je parlais avec toute l'équipe, justement, de la SDC, puis en tout cas, ceux qui chapeaudent, bien sûr, l'organisme.
2: CDC Bois-Francs.
1: CDC Bois-Francs, oui, ouais. Je t'ai pas me répéter, je l'ai cité, CDCBF.
2: Ouais.
1: Mais quand même, vous êtes installé en quel endroit? Puis parlez-moi un peu de l'entreprise. On va mettre le point là-dessus.
2: Oui. Bien, on est à Warwick. Ouais. Depuis 43 ans, on est à Warwick. Puis on est membre de la CDCBF.
1: Okay.
2: 43 ans, c'est un milieu de vie. On a une friperie, une banque alimentaire, des intervenantes sociales. On fait des paniers de Noël. On fait des prêts orthopédiques, de la réinsertion sociale.
1: Wow.
2: Des groupes de NA. On fait beaucoup, beaucoup de choses. C'est parce qu'on est décentré de la ville-centre.
1: Oh oui, la ville-centre.
2: On s'est dit,
1: pourquoi pas
2: offrir à nos 6 municipalités qu'on dessert beaucoup de services pour qu'il n'y ait pas de barrière d'accessibilité.
1: Je te me permets d'appeler, tu passes ton prénom, Diane.
2: Oui.
1: T'es là-dedans depuis combien de temps? Parce que bon, c'est un élan de générosité de ta part, ça aussi, de faire en sorte que on peut s'entraider un et l'autre.
2: Bien, j'ai fait un petit parcours en sciences sociales.
1: Okay.
2: Après, je suis rentrée en politique, puis je me disais, je veux changer le monde plus fort, là. Fait que je suis allée vers le communautaire.
1: Wow! C'est une passion aujourd'hui, ça, je pense.
2: Ben,
1: on voit ça dans tes yeux, là.
2: Il faut changer un petit peu le monde à notre façon, tu sais, un petit morceau à la fois, là.
1: Quelqu'un qui capte le message aujourd'hui, tout le monde peut accéder à l'organisme qui est là-bas?
2: Oui, c'est ouvert à tous. On n'est pas obligé d'être défavorisé, là. C'est
1: vraiment un
2: organisme communautaire pour tout le monde qui vit des problèmes biopsychosocial,
1: ouais,
2: ou qui veut juste profiter de tous nos volets sociaux,
1: okay,
2: d'économie, qui est la friperie, c'est ouvert à tous, le resto, il est ouvert à tous.
1: Parfait.
2: Oui, tout est ouvert à tous, sauf la banque alimentaire.
1: OK, parfait. Parce que là, il faut avoir accès, dépendamment c'est quoi ton état, ou en
2: ton
1: tout cas,
2: revenu,
1: revenu, etc.
2: Ouais.
1: Ouais. J'aimerais ça savoir aussi, parce que là, je capte le message, mais l'adresse exacte encore, c'est...
2: C'est le 214 Saint-Louis à Warwick.
1: Je le note en même temps. 214 Saint-Louis
2: à Warwick. Je peux te laisser mon numéro, on aurait un rendez-vous, on pourrait dîner ensemble, a un resto.
1: Ben parfait ça, puis en même temps, je suis bon cuisinier. Fait que, mais est-ce que c'est toi qui fais aussi la cuisine et tout ça, ou t'es entouré de l'équipe?
2: Je me garde une petite gêne,
1: okay,
2: oui, on a un chef cuisinier.
1: Wow.
2: On a une très belle équipe, tout est MAPAC, tout est bien
1: géré.
2: Combien
1: de personnes travaillent avec vous?
2: On n'est pas gros, on a 9 employés, mais
1: quand même.
2: Oui, la magie de tout ça, c'est qu'on a 97 bénévoles.
1: Wow!
2: Fait que pour une petite municipalité, je trouve qu'avoir été chercher 97 bénévoles, c'est wow. Je suis fière de tout ça. On est bien entouré.
1: Puis quelqu'un qui, je sais pas, je dis n'importe quoi, là, mais quelqu'un qui demeure, je sais pas moi, à Victoriaville, qui demeure à Princeville, qui demeure à... Et peut aller, là aussi, c'est accessible.
2: Oui, c'est ouvert
1: à toute la région.
2: Oui,
1: là.
2: À tout le monde. Okay. Oui, même selon ton revenu, que tu conduises une Mercedes ou une vieille Lada qui n'existe peut-être plus, là, t'es bienvenue chez nous. Oui.
1: Ou une vieille Mercedes.
2: Ou une vieille Mercedes.
1: Ou une Lada. Non, mais blague à part, j'aime aussi à savoir, Diane, pour toi, ça t'inspire, ça, de voir aussi que t'apportes quelque chose de spécial dans la communauté.
2: Bien, il faut faire du changement. Je pense qu'en tant qu'individu, si on se dit on recycle, on composte, on va voter, bien, pourquoi pas dans nos actions quotidiennes, dire, je peux-tu faire de quoi pour changer les injustices puis essayer de rééquilibrer ce qui est en train de se passer? C'est ce qu'on fait au centre d'entraide. Fait qu'on a greffé plein de services qui pouvaient rétablir...
1: Oui, qui vont aider tout le monde, tous et chacun.
2: Oui.
1: Et puis là, ben dans le fond, peut-être, parce que à brûle pour point, c'est tellement rapide que t'es là, ça fait longtemps là, que...
2: Depuis 2013 que moi je suis là, mais l'organisme a 43 ans d'existence.
1: À 43 ans d'existence, c'est ce que je comprenais tantôt pour m'assurer de tout ça. Puis en même temps, est-ce que nous, mettons, en tant que citoyens, est-ce qu'on peut... Ben, d'aller consommer là-bas, c'est déjà d'aider.
2: Oui,
1: De deux, est-ce que vous faites des... Est-ce qu'il y a moyen d'amasser des fonds, des choses comme ça?
2: Oui.
1: Comment vous... au travers de tout ça, est-ce que quelqu'un peut dire, regarde, moi, je suis généreux, je comprends l'organisme et je veux donner?
2: Ben, il y a deux façons de donner. Ouais. Tu donnes librement, dire, je fais un don à l'organisme.
1: Parfait.
2: Ou je participe à toutes les volets d'économie sociale. Ça veut dire, je viens manger au resto. Ouais. Parce qu'à chaque fois que tu viens manger au resto, tu me permets de donner un repas gratuit à quelqu'un d'autre.
1: Wow,
2: puis, ou tu peux acheter mes produits cuisinés. Nous, on a été dans plus de 30 épiceries, tous nos produits cuisinés en plateau de réinsertion sociale. Ouais. Dernièrement, on les a retirés parce qu'on voulait pas que ça devienne nos produits locaux, là, c'était des produits super bien faits pour les gens, pour que ça soit accessible. Et les supermarchés, les grandes bannières, les ont rendus des produits de luxe avec des marges faramineuses. On a dit non, c'est pas ça notre mission, fait qu'on les a retirés.
1: Okay.
2: Fait qu'un gâteau qu'on vend chez nous, le Saint-Joseph, que tout le monde connaît.
1: Allez donc.
2: Dans les MRC, on le vendait 4 et 10, l'épicerie les vendait 9 à 10 $
1: Okay.
2: Fait qu'on s'est dit non, on les ramène à la maison, on les vend 6 $ on fait une petite marge, le client et nous, on est gagnants, et non les grandes bannières. On veut redonner un petit peu de justice à l'inflation là, du panier d'épicerie.
1: On est
2: un peu écœurés.
1: Puis en plus, l'essence, mais je vous dis de quoi, c'est pas ça qui va nous empêcher d'aller faire un tour à Warwick, là, puis je dis ça de même, puis je dis rien, là, parce que l'économie est là dans l'épicerie.
2: Bien, depuis qu'on a ouvert le coin économe d'épicerie, c'est dans le fond, là, on s'est dit, on va offrir, parce qu'on a un volet de transformation alimentaire, on vend nos produits, qui est des produits locaux. On a aussi un volet resto, puis une banque alimentaire, mais on s'est dit, pourquoi pas bonifier ça avec un coin d'épicerie pour dire les denrées de base, le lait, le pain, les œufs, les vendre à des prix très bas. Et c'est ce qu'on a fait. Et depuis l'ouverture, qui est beaucoup moins quelques mois, là, on a vendu plus de 50 000 produits.
1: Ah,
2: ça veut dire que le besoin était présent.
1: Le besoin est réel.
2: Oui. Hein, c'est fun de trouver du pain, du lait, des œufs, du fromage à bas prix. Là.
1: Ça doit être gratifiant pour vous et toute votre équipe là,
2: parce que
1: voir qu'on fait un effort soutenu dans la communauté.
2: Puis on offre des qualités des produits de qualité, là, pas parce que c'est pas cher que c'est plus bon au périmé.
1: J'en doute même pas. Ça paraît dans vos yeux, ma chère. Diane, je ne peux que vous dire un gros merci, puis je ne veux pas vous débaptiser encore, là, mais Diane Lefort.
2: Oui.
1: C'est aussi de dire que à tous les jours, 7 jours sur 7, que c'est ouvert?
2: Le centre est ouvert 6 jours sur 7, la friperie 6 jours sur 7. Le resto, si vous voulez venir manger, du lundi au jeudi,
1: parfait.
2: De 11 à 2, je vous attends. Le coin épicerie, c'est du lundi au samedi.
1: Parfait, j'ai noté tout ça, puis je vous dis, ben longue vie, mais on va s'en reparler.
2: Et on va se revoir au resto.
1: J'étais pour terminer avec ça. On mange ensemble. Merci beaucoup à toi.
2: Parfait, merci.
1: Et à toute ton équipe. Bye bye.

Bon, les amis. Ludovic, bonjour. Tel que promis. On est en 2019, les amis. Que sera ma vie? 7h50, 8h s'en vient.

0: Que sera ma vie? 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Oh, que j'aime ça. Je l'ai chanté en même temps, mais toi, t'as pas entendu ça. C'est parfait comme ça. La pause, le retour de la pause. Et là, Langley s'en vient, puis s'en vient aussi 8 heures dans quelques instants. Oui.
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4: Bon jeudi, ici Louis-Philippe Arnoirel. Le gouvernement libéral a présenté son projet de loi qui obligerait les plateformes de réseaux sociaux à bloquer l'accès aux enfants de moins de 16 ans, sauf si elles adoptent des mesures de protection suffisantes. Cette loi imposerait aussi des obligations aux agents conversationnels dotés d'intelligence artificielle, notamment pour prévenir la diffusion de contenus préjudiciables et intervenir en cas de situation de crise. Le ministre de la Culture, Mark Miller, affirme que ces mesures visent à protéger les enfants en ligne. Il espère obtenir l'appui de tous les partis. La loi prévoit également la création d'une commission indépendante sur la sécurité numérique. Tel que promis par Christine Fréchette, le gouvernement caquiste relance le PEC, le programme de l'expérience québécois, un programme d'immigration très populaire qui avait été fermé en novembre 2025 dans la controverse. Entre 8 000 et 12 000 personnes pourraient être admissibles et il n'y aurait pas de plafonnement, selon le ministre de l'Immigration, François Bonnardel, ce qui est bien loin des estimations précédentes qui étaient autour de 125 000. La première période de dépôt de candidature sera destinée aux personnes qui répondaient aux conditions d'admissibilité au 19 novembre, lorsque le programme a été fermé. La période de dépôt des candidatures s'ouvre le 2 juillet et s'étend jusqu'au 31 octobre. Et pour terminer, la gratuité des contraceptifs au Québec coûterait environ 22 millions de dollars par an, selon un rapport de l'Institut de recherche et d'information socio-économique. Cette mesure excluant les condoms pourrait réduire de 25 % les grossesses non planifiées, qui représentent des risques pour la santé et des coûts élevés pour l'État. Le rapport estime que des méthodes efficaces comme le stérilet et l'implant, coûteuses pour de nombreuses femmes, seraient davantage utilisées. L'IRIS appelle aussi à une meilleure éducation sexuelle et des services de santé sexuelle accessibles pour faire de cette initiative un pilier de santé publique. C'est ce qui complète vos actualités Arsenal Média. Passez une bonne journée sur nos ondes.
5: Merci beaucoup pour l'actualité de ce panneau, 8h03 minutes et 40 quelques secondes. 50 secondes, ça va vite, hein? Une seconde à la fois, mais c'est rapide comme ça. On parle ce soir de Vegas qui vont jouer contre la Caroline et ça se passe en Caroline. Le match va être présent et on TV, devrais-je dire, oui, pour prendre une expression anglaise, à la télévision. À compter de 20h, c'est 2-2 dans la série. Je souhaite bonne chance. Que ton équipe gagne. Et que les meilleurs gagnent. Bon, là, je viens de mettre un petit peu de pression, là. Hein? OK, c'est 2-2 dans la série. On surveille le tout, puis bonne chance. Ah, il va en avoir un autre après. Oh, ça en prend une victoire. Ça prend 4 matchs gagnés pour soulever le trophée. Alors, attention, je vous rappelle également que l'avantage de la glace n'existe plus. Ça va être sérieux, là. Là, tu peux pas te tromper. 1-2-3... Il reste, ça prend 2 victoires, d'un côté comme de l'autre. Ça peut être une victoire ce soir de 1, peut-être une autre victoire de l'autre. Finalement, ça va se rendre en 7. On ne sait pas. C'est jeudi. Jeudi aujourd'hui. Hamilton joue contre Winnipeg Football. On parle également des Alouettes qui, eux, vont jouer vendredi le 12 et vont recevoir Toronto à Montréal. Et dans la NBA, San Antonio joue contre New York. 2-1 en série pour New York. Et... match à quoi? 20h30 ce soir. Oh! Amateur, bien sûr, de basketball. Dans la Ligue de baseball Major Québec, beau temps, mauvais temps. Ce soir, Drummondville est de passage contre Victo. Ça se passe ici même à Victoriaville. Et le match est à 20h. Oui, j'ai du beau temps, mauvais temps, parce que, ben, ça prend-tu de la pluie intense pour que le match n'ait pas lieu? Puis là, bon, on sait pas, mais on va suivre les détails d'Environnement Canada tantôt. Mais, selon les oui-dire, le match a lieu. Ça se passe aussi ce soir. Fait que, bonne chance à nos équipes, surtout à notre équipe Victoriavilloise. Le temps de te donner un petit brin de météo, pourquoi pas? Parce que bon, c'est généralement nuageux aujourd'hui. C'est 40% de possibilité d'averse. La Fondation Suzanne Côté, tournoi de golf au club de golf de Victo, là, mais c'est pas compliqué. Risque d'orage en après-midi. Ouh, ça peut passer dans une tourte d'heure, là. On ne sait plus. Mais 27 degrés, c'est quand même bien. Humidex 36, ça va être chaud. Indice UV, 9, ce qui va être aussi très élevé. Ce soir, on pourra avoir des ciels avec partiellement nuageux, 40 possibilité d'averse avec 20 degrés comme minimum. Demain, vendredi, on va compléter la semaine avec généralement nuageux. Ça reste aussi un 40 % de possibilité d'averse en après-midi. Même des risques d'orage en PM pour demain, vendredi. 28 degrés, humidex 36, indice UV 8. C'est ça. Et dans la nuit de vendredi, on devrait avoir que des averses avec 17 degrés. Ça peut changer, tu vas me dire, mais tu sais, si on se fie à ce qui s'en vient. Samedi, beau temps, beau soleil, 26 degrés. Ça va se gâter un peu dans la nuit de samedi. 60 % possibilité d'averse avec 16. Est-ce que ça pourrait tout tomber dans la nuit de samedi? Puis dimanche, va faire beau. Non, non, non. À date, c'est averse dimanche 23. De la pluie dans la nuit de dimanche aussi avec 15. On s'en passera pas. Mais c'est aussi de dimanche averse avec quoi? 23 de la pluie, que sûr de le rappeler, avec 15 dans la nuit. Là. Et lundi, vous voulez arriver là, moi, là, là. Alternance soleil-nuage, 21 degrés. Ça fait le tour pour la météo, en tout cas jusqu'à lundi. Fait que c'est ça. Est-ce que ça va être comme ça? Est-ce que c'est garanti? Non, non, non. La météo, s'il y a une chose qui est le fun, par exemple, c'est qu'il n'y a rien de garanti. L'important, c'est que si on te garantit du beau temps, t'aimes ça quand c'est la garantie qui vient avec, mais quand on te propose de la pluie, des orages, des pourcentages élevés, tu souhaites bien que, hein, que la garantie, elle expire.

C'est que quand tu ouvres le Journal de Montréal, prends la page couverture, puis la dernière page, t'enlèves ça. T'enlèves ça. Tu vas voir d'un côté M. Legault avec toute sa belle gang, ou en tout cas son bras droit, on va le dire comme ça, M. Fitzgibbon. Mais en arrière, tu vas voir des rabais qui sont offerts pour les cuisines.

participer. Pas tout le monde qui vont se rendre jusqu'au bout. Pas tout le monde qui vont aboiter le pas pour avancer, puis avancer, puis avancer, puis se retrouver à la finale d'or le 19 juillet, 15h. Ça se passe à New York, New Jersey. Mais probablement que ton équipe préférée est là. Les Américains sont là, le Canada est là, l'Allemagne, l'Autriche. Regarde, tout le monde joue. C'est le monde dans le monde du soccer. Bonne chance et bon match. Elle s'appelle Charlotte Cardin. On est en 2021. Et t'écoutes ça sur Viva.

0: que la musique on aime. Et ça se passe comme ça sur Viva 109 ce matin. Encore une fois, j'aime à le rappeler, oui, parce que bon, Diane Lefort qui est avec nous, bien sûr. Elle fait partie des bons coups. Et bien sûr, c'est du côté de Warwick que ça se passe. Et en même temps, ben oui, c'est le temps des fois d'aller faire un tour là-bas et dire, ah, on va aller découvrir des affaires où ce que tu manges bien. Puis en même temps, c'est pour, tu sais, quand on dit, tu vas aller bien manger, puis en même temps, il y a de quoi qui se fait pour la société, pour aider les gens qui ont peut-être plus de difficultés. Tu sais, puis l'essentiel dans la vie d'un homme, là, il y en a deux choses très, très essentielles. C'est bien sûr de respirer. Puis ça, ben, tu sais, il y en a qui vont dire, il est où le bon Dieu? Le bon Dieu, là, ben, suis le vent, t'es dans le bon Dieu. Le vent, l'air. L'air, c'est... Il est là, le bon Dieu. Le bon Dieu est dans l'air, comme on dit. Fait que tu fous, tu respires pour bien comprendre qu'il est là, là. Arrête de respirer, tu vas voir que tu vas voir quelqu'un d'autre. Peut-être que tu vas le voir, mais de plus proche, comme tu peux aller voir le... Comment qu'on l'appelle, lui? Le demon? Le diamonds, OK. Ça, ça fait peut-être partie de la pollution. Mais quand on a de l'air pur, comme dans la région ici, on peut en profiter, puis c'est ça le bon Dieu, tant qu'à moi. Mais c'est aussi de vous dire que il y en a qui font des gestes extraordinaires pour la communauté et la société, puis je dis bravo encore une fois à notre amie Diane qui était avec nous tantôt. Elle fait partie des bons coups de la CDCBF, et puis on était content de l'avoir avec nous ce matin. Si je te dis qu'on n'est pas dans la mélancolie, mais mélancolie, c'est le titre de la pièce, et c'est fait par Cœur de Pirate, de belle façon, soit dit en passant, et ça va vous faire du bien d'écouter ça tranquillement. En voiture, à la maison, au bureau, je te souhaite un bon jeudi. Tout le monde est prêt?
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C'est donc ben bon, Cœur de pirate, Mélancolie 2025, c'est dans nos cordes ça les amis, et on l'aime beaucoup du côté francophone, Cœur de pirate, tout en bon qu'est-ce qu'elle fait. Je vais te donner, c'est drôle parce que tantôt on va aller vers une autre pièce comme Coming Home de Old Dominion, on va aller vers la pause, on va parler d'actualité tantôt avec notre journaliste Claude Marquis, Madame Bonvicto, mais j'ai le goût de te lancer tout de suite, puis je vais revenir avec elle aussi tantôt, mais je vais le faire deux fois plutôt qu'une, parce qu'on me dit des fois, ben oui, mais on ne l'avait pas compris, la question extrême. Fait que là, il est 8h22, là. Je vais vous la donner, la question, mais pas la réponse tout de suite, tantôt. Puis je vais la répéter tantôt aussi. Parmi les résolutions d'un nouvel an, les plus populaires, laquelle a été maintenue jusqu'à maintenant par 44% des personnes qui l'avaient choisie. Là, je dis ça de même, là. Mais tu sais, on fait toujours des résolutions, là. Parmi les résolutions du Nouvel An, les plus populaires, fait qu'il y en a pas mal, là, hein, tu sais c'est quoi? Je vais pas embarquer dans le sujet, mais je vous donne rien, je vais te donner la question. Laquelle a été maintenue jusqu'à maintenant par 44% des personnes qui l'avaient choisie? Là, on se pose la question, nous autres, c'est quoi la résolution? Et puis, on va donner ça tantôt. 44%, y en a-tu une plus populaire ou y en a-tu des moins populaires que ça? 44%, c'est le sondage qui nous donne ça. Fait que je le répète vite, vite comme ça, parmi les résolutions de la Nouvel An plus populaire, la plus populaire, laquelle a été maintenue jusqu'à maintenant, 44% par des personnes qui l'avaient choisie. Faut quand même la choisir. Ça t'interpelle? On en parlera tantôt, puis les réponses... un petit brin plus tard. En attendant, ben oui, petite pause, ça va nous amener au moment sérieux, l'actualité. À plus!

0: Coming Home. Hold the Minion sur Viva 109 ce matin. C'est non ben bon. Il y a quelqu'un tantôt qui me disait, « Hey, Paul, Claude Marquis, vas-tu être là aujourd'hui? » Je sais pas. Je vais aller voir ça, mais ça s'en vient. Après la pause, d'après moi, là, elle est arrivée. Elle va être là pour nous livrer l'actualité. Toi, tu veux tout savoir. Hein? Ben oui. Madame Monvicto, tout de suite après la pause, ça va être sérieux.
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1: 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On n'aime pas ça dormir.
4: On n'aime pas ça dormir, nous autres non plus, mais on vous dit de quoi. Puis elle est toujours réveillée très, très tôt le matin. Claude Marquis, qui ne dort pas 24 heures sur 24, on peut la suivre sur monvicto.com. Comment ça va, Claude?
5: Bon matin, Paul. Ça va très, très bien.
4: T'es de bonne humeur?
5: Oui.
4: Parfait. Une autre journée qui s'installe dans cette journée de jeudi. Puis aujourd'hui, l'actualité, c'est à tous les jours.
5: Oui, ça bouge comme d'habitude à tous les jours. Ce matin, je vous ramène un peu en arrière. On a reçu le rapport du coroner en lien avec le décès d'une dame qui était survenue en janvier dernier, oui, au centre d'hébergement de Warwick. La dame en question avait pris feu dans son fauteuil roulant, en fait. Déjà au moment de l'accident, la Sûreté du Québec avait déjà écarté les thèses criminelles, ouais, et autres. Donc, c'est pas une surprise d'apprendre que le décès est accidentel. Mais on apprend un petit peu plus ce qui s'est passé, pourquoi on en est venu là. Ouais. Et c'est tout simplement que la résidente de 83 ans aurait échappé une cigarette sur son manteau alors qu'elle fumait à l'extérieur. Ça a provoqué un incendie que c'est malheureusement rapidement propagé à ses vêtements. Donc, le coroner a conclu qu'elle était décédée d'asphyxie causée par l'inhalation de gaz de combustion. Donc, voilà, bien évidemment, une mort très troublante, une mort qui aurait pu être évitée parce qu'on apprend d'autres détails dans le rapport du coroner. Madame n'avait pas ses effectifs près d'elle pour pouvoir appeler à l'aide bientôt.
4: Ce qui n'était pas sécuritaire non plus.
5: Ce qui n'était pas sécuritaire non plus, mais dans tous les cas, c'est quelque chose qui avait tout de même frappé l'imaginaire, hein, de voir là, une scène de ce genre-là. Donc, avec le rapport du coroner, on peut tourner la page sur la chose et confirmer que c'était tout simplement accidentel. Ouais.
4: Mais on se met dans la peau de la famille, des enfants, je ne sais pas, ou les petits-enfants, je sais pas qui était dans ton entourage de famille.
5: Ouais.
4: Mais c'est triste comme nouvelle, mais que voulez-vous? C'est ça. C'est triste.
5: On va continuer avec une bien meilleure nouvelle. Le Centre de services scolaires des Bois-Francs qui a annoncé récemment avoir complété pour 3,5 millions de dollars de travaux dans 5 écoles primaires de son réseau. Ça faisait déjà effectivement plusieurs mois là, qu'on voyait des nouvelles du Centre de services scolaires qui inaugurait différents nouveaux espaces de travail ou différents nouveaux espaces d'apprentissage, okay, pour les élèves. Donc, le total là, des travaux qui ont été réalisés dans 5 écoles primaires du réseau s'élève à 3,5 millions. Les investissements ont notamment permis de rénover des bibliothèques, des gymnases, des salles de classe, des salons du personnel, mais aussi, comme je le disais, d'autres espaces d'apprentissage. C'était pour des écoles qui étaient surtout situées à Victoriaville et Plessisville. Pour connaître le détail de ce qui a été réalisé dans les différentes écoles, je vous invite à vous tourner vers monvicto.com. Là, vous avez la liste pas mal complète là, des différents travaux, okay, et réalisations qui ont été faites là, dans nos écoles primaires du réseau. Écoles primaires
4: qui sont bien entretenues, je pense.
5: Qui sont bien, ouais, entretenues, mais qui, comme beaucoup d'écoles primaires du Québec, ont besoin d'amour un petit peu. Donc, ça fait du bien de savoir qu'on revampe nos écoles et qu'on prend soin de nos infrastructures. On applaudit.
4: J'applaudis à ça.
5: Sinon, pour ceux et celles qui suivent le hockey junior, vous le savez que dans les derniers mois, le Titan de Princeville a été secoué par une grande crise interne. Mm-hmm. On dénonçait de l'ingérence de la part de l'ex-propriétaire Michel Prévost. Il y a beaucoup du personnel hockey qui avait démissionné en dedans d'une fin de semaine parce qu'on s'opposait. Ah ouais. La bisbille était pognée. Puis là, on se demandait qu'est-ce qui allait arriver. Et finalement, l'équipe a été mise à vendre et le Titan de Princeville a été acquis par un consortium d'une vingtaine d'actionnaires, ouais, qui est dirigé par le passionné de hockey qui s'appelle Simon Snake Boisvert. Pour ceux qui le connaissent, Monsieur Boisvert, c'est un passionné de hockey, mais il fait aussi partie du balado Mathias et le serpent. Il est considéré comme un spécialiste du hockey, surtout dans le junior. Mais lui, avec l'acquisition du Titan de Princeville, il réalise un rêve de petit gars, avoir son équipe de hockey. Dans le consortium, on peut penser que Louis Morissette a un peu des ramifications là-dedans, parce que Louis Morissette est le propriétaire de la plateforme sur laquelle Simon Snake Boisvert publie ses balados.
4: Donc, ils se connaissent bien aussi.
5: Ils se connaissent très bien. On pense qu'il pourrait peut-être y avoir une certaine affiliation entre ce balado et le Titan de Princeville. Mais aussi dans le consortium d'une vingtaine d'actionnaires qui a mis la main sur le Titan de Princeville, on a l'ex-maire de la ville, Gilles Fortier, qui est un grand fan du Titan de Princeville.
4: Connaît très bien M. Fortier.
5: Bien oui, qui a décidé de mettre la main à la pâte, tout simplement, pour sauver l'équipe. Le but de cette acquisition était de sauver l'équipe, mais surtout de la maintenir à Princeville. Et c'est pas mal l'objectif des nouveaux propriétaires, mais surtout l'objectif pour la prochaine saison, faire les séries. C'est pas mal ce qu'on souhaiterait. La dernière saison a été plus rock'n'roll.
4: C'est un beau
5: on a
4: challenge.
5: Pas fait les séries. Donc, on espère ramener l'équipe sur la map, comme on dit.
4: J'aime ça.
5: Et vraiment essayer de rebâtir un lien avec la communauté. On veut que les gens aillent au hockey.
4: Ouais,
5: le vendredi soir, la fin de semaine, en famille. On veut s'amuser. L'aréna à Princeville vient tout juste d'être rénovée. Donc, ils sont très, très contents. Ils sont très, très enthousiastes pour la prochaine saison.
4: Ça existe depuis tellement d'années, ça, le Titan de Princeville. Puis, moi, je me souviens d'un temps, dénommé Roger, oui, mon ami Roger, j'aime ça juste nommer son prénom parce que il est venu justement ici en studio, Roger Brevancher.
5: Voilà.
4: Fait que tu vois que lui est en Europe, là, mais quand il vient, il a la famille encore, des amis à Princeville, puis c'est pour lui, c'est toujours un besoin de venir se ressourcer chez eux.
5: Ça fait du bien revenir à la maison une fois de temps en temps.
4: Ça date depuis quelques années, ça, le Princeville Hockey League.
5: Et je termine mon blog d'actualité avec une dernière bonne nouvelle.
4: En passant, tu viens de donner un bec.
5: Pour le Centre d'innovation sociale en agriculture du Cégep de Victoriaville, qui a remporté un prix au prix Initiative circulaire. C'est pour le projet qui a été récompensé. C'est un projet qui vise à soutenir les entreprises de transformation alimentaire grâce à une boîte à outils pour pouvoir se partager de l'équipement et des infrastructures.
4: C'est bien,
5: donc,
4: ça.
5: Tout dépendamment si vous avez besoin d'une usine de récupération de telle chose ou de revalorisation de telle chose,
4: mais
5: on peut se mutualiser dans nos différents services pour pouvoir exploiter le plus possible nos équipements et nos infrastructures. Donc, le projet a été récompensé, mais on a aussi eu un coup de cœur régional. Et le coup de cœur régional de cette édition des prix Initiative circulaire, c'est la vodka Eureka de la distillerie Euclide, qui, je vous le rappelle, est une vodka emblématique parce qu'elle utilise des produits de la revalorisation de la canneberge, mais aussi du lactosérum de la fromagerie Victoria. Donc, un produit qui est né justement de la valorisation de certains produits alimentaires. Donc, tout est dans tout, comme on dit. C'est un très bon exemple avec l'économie circulaire. Donc, on félicite les gagnants, les lauréats de ce prix Initiative circulaire.
4: Ça vient de chez vous, les amis, Soleil.
5: Voilà.
4: Et c'est merveilleux. Claude, je te donne 10 sur 10 pour l'actualité. Je ne sais pas si je vais te donner 10 sur 10 sur la question extrême, par exemple.
5: Là,
4: mais je vais te la donner tout de suite avant même de glisser un petit peu de sport. Pendant le temps, tu vas pouvoir y réfléchir puis y répondre. Aujourd'hui, on est bien jeudi. Parmi les résolutions du nouvel an les plus populaires, laquelle a été maintenue jusqu'à maintenant par 44% des personnes qui l'avaient choisie? Fait que, tu sais, parmi les résolutions, on en fait toujours le nouvel an, là, la plus populaire, laquelle a été maintenue jusqu'à maintenant, 44%, ce qui est quand même une note, je dirais pas de passage, mais quand même
5: c'est
4: une note élevée.
5: C'est presque une personne sur deux.
4: Ben, c'est ça. De ces personnes, ils l'ont choisi. Laquelle est cette résolution du nouvel an? Pense à ça.
5: Oui.
4: Et je te reviens avec ça dans quelques secondes. Dans le merveilleux monde du sport, Vegas, Caroline, ce soir. Je te pose une autre question pendant que tu réfléchis. Ça va la mêler. ce soir, qui gagne? C'est 2-2 dans la série entre Vegas et Caroline. Qui gagne ce soir?
5: C'est le match décisif.
4: Décisif parce que c'est 2-2. C'est un 4-7.
5: Oui, c'est vrai.
4: Celui qui gagne le prochain match.
5: C'est un long silence.
4: C'est un long silence, mais tu as raison de poser la question parce que pour certains gens qui écoutent, ils disent.
5: Mais 2-2, non, c'est vrai.
4: 2-2,
5: ça fait 4 matchs. Fait qu'il en resterait 3 techniquement.
4: Mais 2-2. Là, on a 4 matchs, c'est ça.
5: Ouais.
4: Normalement, si Vegas gagne ce soir, ils vont mener la série 3-2, mais il faut en gagner 4.
5: C'est ça.
4: Fait que, puis là, après ça, si ça tombe, que Caroline gagne, ça va tomber 3-3, il y aura un match ultime qui est le septième match.
5: C'est ça.
4: Voilà. Mais d'après toi, c'est qui gagne ce soir?
5: Écoute, la Caroline.
4: Oh, Caroline, t'as été choisie matin. Bonne chance. Il y en a d'autres qui vont choisir Vegas, c'est sûr. Mais moi, mon feeling, c'est à 2-2, tu vois que les deux équipes bataillent pour vraiment la Coupe Stanley, on s'entend. C'est serré.
5: Oui, c'est des bonnes séries.
4: Selon, on s'entend Caroline, j'y vais pour Caroline.
5: Eh oui,
4: oui. Oh, Caroline.
5: Généralement, c'est... En tout cas, je dis ça, je dis rien, mais je pense que c'est un petit peu plus facile de gagner à la maison quand même.
4: J'avoue, parce que t'as toujours le premier choix, puis en même temps, t'es devant la foule.
5: Et voilà.
4: Puis c'est toi qui as le premier changement.
5: Ça galvanise la foule.
4: Il y a de l'émotion dans l'air ce soir.
5: Oui.
4: On parle de Hamilton parce qu'il y a du football qui joue contre Winnipeg. Les Alouettes de Montréal, ça c'est jeudi aujourd'hui, là, mais vendredi, les Alouettes vont jouer et recevoir Toronto à Montréal. Dans la NBA ce soir, 20h30, San Antonio contre New York. 2-1 en série pour New York. Et dans le baseball majeur Québec, Drummond vient jouer contre Victo à 20h. Tonight is the night. Ça fait pas mal le tour pour le monde du sport. Qu'est-ce qui reste, non? Ah, la mère Théo. Ben oui, toi. C'est aujourd'hui qu'on va voir généralement nuageux. 40% possibilité d'averse de risque d'orage. Et même dans l'après-midi, là, risque d'orage présent. Cela dit, c'est Environnement Canada qui dit ça. Le vent, lui, je sais pas comment, quelle vitesse, mais on a un maximum de 27 comme température. Ressenti, humidex 36, indice UV 9. C'est partiellement nuageux pour ce soir, cette nuit. 40% possibilité d'averse également, avec 20 comme maximum, ou plutôt minimum. Et vendredi, on dira que c'est généralement nuageux. 40% possibilité d'averse et encore plus en après-midi, même des risques d'orage. Oh! 28 degrés, ressenti 36 pour demain et des averses dans la nuit de vendredi, 17 degrés. Vite comme ça, tu veux-tu savoir samedi et dimanche?
5: S'il vous plaît.
4: Ben, regarde, samedi, on aime ça savoir le week-end. Samedi, on devrait avoir du beau soleil, 26 degrés. C'est dans la nuit que ça se garde, 60% de pluie avec 16. Et dimanche, on parle d'averses pour l'instant, 23 degrés. La pluie dans la nuit de dimanche aussi avec 15. Puis retour au travail lundi avec alternance soleil-nuages et 21 degrés. Tout ça peut changer. C'est le fun aussi qu'il n'y a pas de garantie qui vient avec la météo. Fait que faut suivre ça une journée à la fois, comme on dit.
5: Ben oui.
4: Claude, je t'aime beaucoup. Je vous dis qu'on peut te suivre sur monvicto.com. Les nouvelles bougent tout le temps. Puis je te souhaite un bon jeudi. C'est bien ça?
5: Oui.
4: Puis demain, on est là.
5: Oui, toujours.
4: Demain, c'est la dernière de la semaine.
5: Oui.
4: J'ai le goût de pleurer.
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4: L'actualité, ça bouge toujours. Puis là, elle est là, puis elle me regarde, puis...

0: C'est bon, la musique qui s'écoute tranquillement sur Viva 109. C'est déjà le mot de la fin. Il me semble que ça a passé vite. On m'a posé la question. Question extrême, je ne l'ai pas suivie. Ben, je vais te la donner pour compléter. Puis en même temps, juste pour rappeler que la question extrême, c'est toujours très populaire. Et Claude avait déjà quand même bien répondu, je crois.
1: J'ai même pas donné de réponse.
0: Non, mais quand même. Parmi les résolutions du Nouvel An, la plus populaire, laquelle a été maintenue jusqu'à maintenant, 44% des personnes qui l'avaient choisie. C'est quoi, d'après toi?
1: Je dirais ne pas consommer d'alcool.
0: Ah, tu vois, c'est pas ça, mais c'est... Les personnes avaient choisi, oui. Personnes qui l'avaient choisi ont répondu « Apprendre une nouvelle langue ».
1: Oh! C'est un bel objectif, c'est une belle résolution. Ça.
0: Merci, hola señorita Cinque.
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journée. Comment vous sentez-vous ce matin? Hein? De la belle énergie? Ah, plutôt un peu fatigué? Ah, puis ça traîne depuis plusieurs jours, plusieurs semaines? Il y a peut-être quelque chose en dessous de tout ça. Et puis moi, j'ai un truc à vous donner pour essayer de vous donner de l'énergie. En fait, c'est un truc anti-fatigue, c'est naturel et ça se passe dans la cuisine. Ouais, on va s'en reparler cet avant-midi. Diane Simard est super contente de vous retrouver, de passer cette première partie de journée avec vous autres. En plus de tout ça, eh ben j'ai vraiment, mais vraiment là, de la belle visite avec moi cet avant-midi. Faut pas manquer Jay Scott.

que je vois à l'horizon. Benson Boone, Ben Harper également. Céline Dion, Phil Collins, Madonna avec Sabrina Carpenter. Madonna qui a surpris bien du monde le week-end dernier. Je vais vous reparler de ça. Et pour tout de suite, c'est Sia qui s'invite à Viva.

Sarah s'invite dans un instant avec une chanson qu'on va retrouver sur son nouvel album Confessions 2. Alors, la suite de Confessions on a Dance Floor. On a tellement hâte le 3 juillet prochain. Et là, elle a créé la surprise le week-end dernier lors du festival de Tribeca parce qu'elle a levé le voile sur l'univers de cet album-là. Ce qu'elle a fait, c'est qu'elle a dévoilé un court-métrage inédit. Alors, on parle un peu d'un clip musical et d'une œuvre expérimentale avec plusieurs figures de la mode et du cinéma. On y a vu Julia Garner, entre autres, et c'est elle qui va personnifier, d'ailleurs, Madonna dans son film biographique. On a vu aussi dans ce vidéoclip-là la mannequin Kate Moss. On a aussi Sabrina Carpenter qui en fait partie. Et ça a l'air que c'est pour un public.

l'apparition de sa fille Madonna Lola qui y figure. Et à un moment donné, il y a Sabrina Carpenter qui vient rejoindre Madonna sur le plancher de danse. Voici les deux stars sur Bring Your Love à Viva.

Notre prochain invité sera intronisé cette année au prestigieux Rock'n'Roll Hall of Fame. On lui a posé la question s'il pensait chanter lors de son intronisation. Il a refusé parce qu'il dit qu'il faut être en pleine forme pour faire ça. En ce moment, il va mieux, mais il reste encore un peu de chemin à faire. Voici Phil Collins et Soussou d'Yo Aviva.

0: dit que Benson Boone ferait partie des 1200 convives qui ont reçu un carton, mais n'ont pas été informés de la date ni du lieu exact. Alors, il y en a qui disent qu'ils ont reçu des cartons, il y en a d'autres qui se disent que ça peut se faire par texto également, ces fameuses invitations-là du mariage de Taylor Swift. Enfin bref, on reste à l'affût. Ça a l'air également que la fille de Lenny Kravitz, Zoe Kravitz, serait sur la liste. Ed Sheeran aussi, Selena Gomez également. Alors, évidemment, on va surveiller ça. Et aussi, selon les informations reçues, ça va se passer au Madison Square Garden et ça coûterait un 20 millions de dollars, cette fameuse cérémonie. Ouais, alors il s'invite Benson Boone avec Sorry, I'm Here for Someone Else. À Viva!
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Il y a quelques jours, nous a mentionné qu'il avait envie de sortir une chanson pour l'été et dit « Voici un petit avant-goût, qu'est-ce que vous en pensez? » Ben, attendez, là, on va dire ça, Marc, on va dire ça.

là, c'est un hit à la Marc Dupré, ça c'est clair. J'adore. This is my life de Marc Dupré arrive à temps pour la chaude saison. Voici Pierre et Hawaii à maison. Eux autres, on les voit.

0: peut-être le magnésium qui manque comme ça à votre organisme parce que vous savez qu'il agit d'une façon très efficace sur notre corps, mais ça réduit aussi la fatigue, ça contribue à la production d'énergie par nos cellules. Et le magazine Marie-Claire nous dit qu'on le retrouve souvent, le magnésium, dans notre assiette, dans différents aliments, mais beaucoup dans des fines herbes également. Puis là, étant donné qu'on est dans le temps là, des herbes, on pèle, on peut les planter, se faire des bacs chez nous. Alors, on propose la ciboulette qui est très concentrée en nutriments, en magnésium également. Alors, on y retrouve même de la vitamine A, C et K. On parle de la sauge également, très riche en vitamine K, en plus en calcium, en fer et en potassium, en plus du magnésium. Les feuilles de coriandre séchées, on parle du basilic frais. Ah, moi, je me roulerais dedans, j'en mets partout. Le basilic, c'est une herbe courante dans nos cuisines, riche en antioxydants aussi. Donc, on fait une pierre deux coups. La noix fraîche également, la menthe fraîche et le cerfeuil séché. Tout ça, en plus d'être bon pour la santé, ça revigore nos plats. On a Jennifer Lopez à venir et David Guetta à Viva.
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8: Bonjour, ici Claude Marquis, voici vos actualités. Le coroner, maître Donald Nicole, conclut que le décès de Marie-Claire Lavertu, survenu en janvier dernier au centre d'hébergement de Warwick, est de nature accidentelle. La résidente de 70 ans aurait échappé une cigarette sur son manteau alors qu'elle fumait à l'extérieur, provoquant un incendie qui s'est rapidement propagé à ses vêtements. Le coroner conclut qu'elle est décédée d'asphyxie causée par l'inhalation de gaz de combustion. Et le Centre d'innovation sociale en agriculture du Cégep de Victoriaville a remporté un prix Initiative circulaire dans la catégorie Équipe de recherche action. Réalisé avec Stratégie bioalimentaire Montérégie, le projet récompensé vise à soutenir les entreprises de transformation alimentaire grâce à une boîte à outils favorisant le partage d'équipements et d'infrastructures. De son côté, la vodka Eureka de la distillerie Euclide a été désignée coup de cœur régional. C'est ce qui complète vos informations. 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

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Cindy Lauper est en réserve musicale, mais juste avant, Olivia Dean s'invite.

0: Sheeran est à venir dans un petit instant et l'artiste pourrait, je dis bien pourrait, grimper sur scène aux côtés de Shakira pendant la tournée estivale que Shakira va donner, entre autres du côté de New York en juillet. Et là, c'est très attendu parce que il y a de fortes chances qu'il soit un de ses invités surprise. Ça a l'air qu'ils s'entendent super bien. Et d'ailleurs, Ed Sheeran a aidé Shakira à écrire la toute nouvelle chanson qu'elle a offert là, il y a quelques jours pour la Coupe du monde de la FIFA 2026, donc pour la Coupe du monde de soccer, Die Die, qu'elle interprète aux côtés de Burna Boy. Alors, elle a dit en entrevue qu'elle a tout simplement appelé Ed Sheeran pour lui demander, hein, c'est pas compliqué. Alors, c'est sûr que quand Shakira t'appelle, un, t'es surpris, deux, tu l'écoutes, hein, puis tu dis oui. Elle dit, j'ai appelé Ed Sheeran et je lui ai demandé s'il voulait l'écrire avec moi. Il m'a répondu que son rêve serait d'écrire quelque chose pour le monde entier. Parce que c'est ce qu'on veut avec ce genre de chanson-là. On veut un hymne rassembleur. Elle dit, nous travaillons très bien ensemble. Nous nous comprenons. Elle dit, je voulais que cette chanson soit une fusion de différents éléments. Et on dit que, franchement, Ed Sheeran pourrait grimper sur scène avec Shakira. On va surveiller, c'est bien certain. Il est à venir avec Camera à Viva.
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0: 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Et on brunch avec Julie Dupage le dimanche à 9h. 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Alex Warren, les Backstreet Boys, ça s'en vient à Viva. Pour tout de suite, voici Sarah Vanderzon.
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du bonbon, la programmation de Viva, ça n'a pas de bon sens. Larger than life des Backstreet Boys. Diane Simard en place avec vous autres jusqu'à l'arrivée de votre lunch 80-90-2000 avec Somme maintenant.

0: 2000, Duran Duran s'amène avec New Moon on Monday. À Viva, restez là.
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8: Bonjour, ici Claude Marquis. Voici vos actualités. Le coroner, maître Donald Nicole, conclut que le décès de Marie-Claire Lavertu, survenu en janvier dernier au centre d'hébergement de Warwick, est de nature accidentelle. La résidente de 70 ans aurait échappé une cigarette sur son manteau alors qu'elle fumait à l'extérieur, provoquant un incendie qui s'est rapidement propagé à ses vêtements. Le coroner conclut qu'elle est décédée d'asphyxie causée par l'inhalation de gaz de combustion. Et le Centre d'innovation sociale en agriculture du Cégep de Victoriaville a remporté un prix Initiative circulaire dans la catégorie Équipe de recherche action. Réalisé avec stratégie bioalimentaire Montérégie, le projet récompensé vise à soutenir les entreprises de transformation alimentaire grâce à une boîte à outils favorisant le partage d'équipements et d'infrastructures. De son côté, la vodka Eureka de la distillerie Euclide a été désignée coup de cœur régional. C'est ce qui complète vos informations. 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

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On lunch 80, 90, 2000. Voici la tune du lunch.

elle avait une première de film du côté de Los Angeles pour le nouveau Histoire de jouets, le 5e film qui sort le 19 juin prochain. Vous savez qu'elle a sorti une chanson originale associée à Histoire de jouets, A New It, A New You, qui est dispo. Et d'ailleurs, elle a fait une prestation surprise en interprétant sa nouvelle chanson au piano, rien de moins. Et elle a mentionné que c'était un véritable privilège de se retrouver avec la distribution. D'ailleurs, elle a pris une magnifique photo aux côtés de Tom Hanks également, qui prête sa voix pour Histoire de jouets, et Malen aussi. Alors, c'est vraiment une magnifique photo et elle a fait une demande vraiment particulière, Taylor Swift. Elle a demandé aux vedettes principales d'autographier sa copie VHS personnelle de Histoire de jouets sur le tapis rouge de la première à Los Angeles. Alors, on voit des photos. Tom Hanks qui est en train de signer le coffret VHS. C'est vraiment beau. Et elle se dit une grande fan des histoires de jouets. Et elle a dit que le 5e, c'était le meilleur. Ah, alors on verra ça dans les prochains jours. La voici, Taylor Swift avec Opalite à Viva.

0: s'en vient en musique Aviva, Maroon 5. Et vous savez que la formation nous a offert une nouvelle chanson il y a à peine un mois, Air Ryan. Alors, c'est un extrait qui est disponible sur toutes les plateformes. On n'a pas annoncé de nouveau disque avec l'apparition de cet extrait-là. Mais est-ce qu'il y aura un album à venir dans l'air pour Maroon 5? En tout cas, on reste à l'affût, ça c'est bien certain. Et le timing de cette sortie est pas dû au hasard, semble-t-il, parce que le groupe se prépare à lancer sa grande tournée internationale en 2026. Alors, pour les fans de l'Amérique latine et de l'Europe, on va pouvoir découvrir cette chanson-là, Heroine, en spectacle, ça c'est certain. Alors, Maroon 5, qui est en réserve musicale avec This Love, et Max McNown également à venir en musique à Viva. Restez là.
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dans l'heure du lunch pour le lunch 80-90-2000. Manquez pas ça. Jerry, toujours bien excité de vous présenter sa magnifique courbe musicale. Puis il part toujours ça avec un excellent montage en plus. Alors, vous voulez pas manquer ça. Puis là, j'ai triché un peu. Oh, je vais aller voir un peu la programmation. Je lui laisse le soin de vous présenter les surprises. Là. Mais moi, j'adore ça. Une chanson du spectacle musical Don Juan, je capote. Alors, ça s'en vient pendant votre heure du dîner. Diane Simard vous souhaite bon appétit et on se retrouve tout de suite après pour Viva l'après-midi. Ciao, à tantôt!

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4: Bonjour, ici Claude Marquis, voici vos actualités. Le coroner, maître Donald Nicole, conclut que le décès de Marie-Claire Lavertu, survenu en janvier dernier au centre d'hébergement de Warwick, est de nature accidentelle. La résidente de 70 ans aurait échappé une cigarette sur son manteau alors qu'elle fumait à l'extérieur, provoquant un incendie qui s'est rapidement propagé à ses vêtements. Le coroner conclut qu'elle est décédée d'asphyxie causée par l'inhalation de gaz de combustion. Et le Centre d'innovation sociale en agriculture du Cégep de Victoriaville a remporté un prix Initiative circulaire dans la catégorie Équipe de recherche action. Réalisé avec Stratégie bioalimentaire Montérégie, le projet récompensé vise à soutenir les entreprises de transformation alimentaire grâce à une boîte à outils favorisant le partage d'équipements et d'infrastructures. De son côté, la vodka Eureka de la distillerie Euclide a été désignée coup de cœur régional. C'est ce qui complète vos informations. 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
1: Ouais, la Coupe du monde de soccer, le monde capote donc bien. Ça fait déjà des semaines qu'on est des soccer moms, soccer dads. On connaît ça, le soccer, nous autres. C'est déjà débuté notre saison pourtant.
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1: Est-ce que je viens de vous rappeler que vous avez un cours?

pour ce soir pour faire le taxi, c'est possible. Hey, bon jeudi midi, c'est Jay qui vous accompagne dans le Lunch 80-90-2000. On a un bon lunch musical avec des bons hits, mais surtout, on se prépare pour la fête des papas. C'est donc dur de trouver un cadeau pour papa. On dirait que tout, quand il veut quelque chose, il va se l'acheter et il fait pas de cas avec ça. Mais là, j'ai de bonnes idées. Des affaires qu'il s'est probablement pas acheté. Puis je parle en connaissance de cause, j'en suis un. Alors voici ce que je veux. Je lance ça dans l'univers. Mais on va commencer avec justement une chanson de circonstance pour la Coupe du monde de soccer qui débute. Waka Waka, Shakira, This Time for Africa. Mais avant, on revient dans le temps avec Corona et The Rhythm of the Night. 3, 2, 1. On prend une grande inspiration.

certain qu'on en a du plaisir à Viva dans le lunch 80-90-2000, mais du plaisir seul, c'est une chose. Du plaisir à plusieurs, ah là, c'en est une autre. Je veux savoir c'est qui est à l'écoute ce midi au 1-866-567-2346. Et je vais avoir besoin de votre aide dans les prochaines minutes parce qu'on fera pas seul trouver la liste de cadeaux parfaits pour papa. Ça s'en vient après Alliance ethnique et respect à Viva.

0: Hey, bon jeudi midi, la toune du bureau, ça s'en vient dans les prochaines minutes et je vous invite déjà à la faire, votre demande spéciale de groupe pour l'édition de demain vendredi au 1-866-56-RADIO. Je vous ai demandé justement un peu plus tôt, c'est quoi le cadeau parfait pour la fête des pères? Et il y a Mélanie Verchère de Amos qui m'a téléphoné pour me dire, à chaque année, ce que je fais avec mon papa, c'est que je l'amène magasiner dans sa quincaillerie ou son magasin préféré, puis on va dîner ensemble, puis après, on va utiliser ce qu'il a acheté. C'est sa tradition, ça fait une couple d'années, mais ça, c'est une méchante bonne idée. On parle pas assez des expériences avec notre papa, puis moi, me faire inviter par ma fille, je capoterais. C'est une très bonne idée. Alors, selon vous, quel est un bon cadeau à faire à notre papa? J'attends votre réponse. Et au retour, Boys to Men poursuit le lunch 80-90-2000.
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6: Bon, jeudi midi, peut-être aurez-vous la chance de faire un petit 5 à 7 ce soir, je vous le souhaite. Je pense à la gang de Équilibre Santé Côte-Nord qui est à l'écoute de Viva. Merci de luncher avec nous à tous les jours. Et là, on a reçu comme demande Boys to Men. Ça, c'est en 94. Voici à Viva, I'll make love to you dans le lunch 80-90.

0: Qu'est-ce qui fait vraiment plaisir à papa? C'est donc dur acheter un cadeau de la fête des pères. Hey, moi, je vous ai réglé ça, OK? Les petites étiquettes de traçage intelligente style AirTag ou Tile, moi, là, c'est ça que je vais faire. Avec un bel étui en cuir, là, c'est une bonne idée. Puis, je suis tout le temps en train de perdre mon porte-monnaie ou mes clés, fait que c'est parfait pour moi. Sinon, pour le papa ludique épicurien, un thermomètre à viande. Ou encore mieux, un thermomètre infrarouge pour pouvoir tester plein d'affaires. Ça, c'est... Oubliez pas qu'un papa, c'est encore un enfant dans son cœur. Hein? Sinon, jeu de table moderne. Pensez aux aventuriers du rail, version rapide. Il y a Codenames qui est bon aussi. Mais un que j'ai découvert, un jeu de bar. C'est con à dire, là, mais comme style Clask. K-L-A-S-K. C'est comme du air hockey, mais plus simple et plus rapide. Hey, ça brasse. C'est vraiment le fun. Des lampes de poche, lampes frontales, c'est vraiment pratique à avoir. Les papas aiment ça quand ils vont se promener dans le grenier pour checker qu'il n'y a pas de souris. Sinon, j'ai découvert une gourde auto-nettoyante à isolation thermique, tu sais, comme un genre de thermos, là. Ben, il y a dans le bouchon une lumière UVC intégrée qui vient justement purifier l'eau, nettoyer l'intérieur de la bouteille à chaque heure, par exemple. C'est parfait pour le gym ou pour les escapades en forêt, comme ça, c'est vraiment trippant. Il y en a-tu une qui m'a échappé, une idée cadeau? 1-866-567-2346. On a du bon Coldplay, une des meilleures chansons de Coldplay, à mon humble avis, qui s'en vient au retour pour poursuivre le Lunch 80-90-2000. Bon jeudi midi!
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pour affronter ce jeudi après-midi. Vous allez voir avec la playlist à Diane aussi, ce sera pas trop forçant. Je salue Marie-Josée Plourde de Sébec qui est à l'écoute. Salut à Chantal Hébert de Thetford, Mélanie Perron de Lassard. Vous êtes nos fidèles auditrices puis on est bien contents que vous soyez là. Je m'appelle Jerry Castonguay. On va se retrouver demain dès midi pour luncher ensemble une nouvelle fois. Entre-temps, c'est Jean Leloup qui nous accompagne jusqu'à Toronto, à Viva. Salut, à demain!

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4: Bonjour, ici Claude Marquis, voici vos actualités. Le coroner, maître Donald Nicole, conclut que le décès de Marie-Claire Lavertu, survenu en janvier dernier au centre d'hébergement de Warwick, est de nature accidentelle. La résidente de 70 ans aurait échappé une cigarette sur son manteau alors qu'elle fumait à l'extérieur, provoquant un incendie qui s'est rapidement propagé à ses vêtements. Le coroner conclut qu'elle est décédée d'asphyxie causée par l'inhalation de gaz de combustion. Et le Centre d'innovation sociale en agriculture du Cégep de Victoriaville a remporté un prix Initiative circulaire dans la catégorie Équipe de recherche action. Réalisé avec stratégie bioalimentaire Montérégie, le projet récompensé vise à soutenir les entreprises de transformation alimentaire grâce à une boîte à outils favorisant le partage d'équipements et d'infrastructures. De son côté, la vodka Eureka de la distillerie Euclide a été désignée coup de cœur régional. C'est ce qui complète vos informations. 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

Viva la Casa. Et vous savez, ce sera la dernière édition de la semaine parce que le vendredi, c'est le week-end qui prend son envol à cette heure-là. Alors, je vous invite, bien sûr, à rester branchés avec moi. On va faire un beau tour avec vraiment une excellente courbe musicale. Heart est à venir tantôt. On va avoir Ray aussi. Roxane Bruno s'en vient. On a Rhymes aussi avec sa nouveauté. Keith Urban avec Pink. Et il y a de la nouveauté qui s'en vient cette semaine pour Keith Urban. Je vous parlerai de ça tantôt. On a Blur Jeans Blue aussi avec la chanson la plus populaire dans les radios partout au Québec en ce moment, Scotch and Posh. Alors, une chanson de party, c'est bien certain. C'est à venir. Et aussi, on va se parler de pasta. Moi, je suis une grande fan de pâtes. Et là, ben, on a les conseils d'un chef en la matière, à savoir, est-ce qu'on les cuit de la bonne façon? À surveiller, on s'en reparlera. Pour tout de suite, voici Madonna et Sabrina Carpenter à Viva.

Urban s'invite en musique avec Pink dans Viva l'après-midi. Keith Urban qui nous offre de la nouveauté cette semaine. Alors, l'album Flow State arrive ce vendredi. Alors, il a mentionné sur son compte Instagram que ce projet-là a débuté comme un tout petit projet bien amusant. Et ça s'est transformé par pur hasard en un véritable album. Alors là-dessus, on retrouve 10 reprises de certains de ses morceaux de yacht rock préférés, alors de tous les temps. Donc c'est un album de reprises avec quelques collaborations, mais il y a quand même un titre original, We

CD et la version vinyle va débarquer le 10 juillet prochain, juste à temps pour la belle saison estivale. Le voici avec Pink sur One Too Many. À Viva!

0: c'est quoi?
1: Nouveauté de Rhymes avec Emmanuel Quéry, ma chanson préférée, un extrait qu'on va retrouver sur son prochain album, Guide pour apprendre à voler, qui sera disponible d'ici la fin de l'année. Voici Morgan Wallen et Tate.

0: Saison et ça part aujourd'hui en plus du côté de Rivière-du-Loup au Music Fest pour Roxane Bruno qui nous a offert une nouveauté la semaine passée, Pourquoi j'écris, et c'est un extrait qu'on va retrouver sur son nouvel album qui est en préparation et qui devrait sortir quelque part à l'hiver. Donc on surveille, c'est bien certain. Ray, Where is my husband? À venir, à Viva.
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Ah, le jardin du Luxembourg. Juste des titres qui nous parlent, évidemment, quand on se laisse porter par la musique de Joe Dassin. Vous allez peut-être dire que je suis un peu nostalgique, là, mais je pense que ça peut porter et rassembler toutes les générations. Moi, je le fais jouer chez moi à l'occasion, là, puis même mon fils de 9 ans est rendu qui chante les refrains. Donc, vous voyez, faut comme semer les graines, là. Et puis, j'étais tombée sur, justement, un vinyle de Joe Dassin chez un disquaire qui vend des usagers. Et là, j'ai mis la main sur la perle de Joe Dassin, le jardin du Luxembourg.

Julien Dassin a décidé de remettre ça, le spectacle hommage à son père. Alors, il va revenir en sol québécois après le succès de sa tournée l'an dernier. Alors, le spectacle musical va parcourir la province en mai et en juin 2027. Alors, n'hésitez pas à aller voir ce magnifique spectacle-là. Alone, voici Heart. C'est ce que je vous propose à Viva. Un gros merci de nous choisir. Je vous souhaite un excellent jeudi chez nous. Salut Rita, là!

0: Le 19 mai dernier, un tout nouveau documentaire qui s'appelle Kylie, la chanteuse australienne là-dedans, elle nous dit qu'elle a gardé pour elle secret le deuxième cancer contre lequel elle s'est battue il y a 5 ans, parce qu'on savait qu'elle avait eu un cancer du sein en mai 2005, mais un deuxième cancer il y a 5 ans, pas vraiment. Alors elle explique qu'elle voulait garder ça pour elle, elle voulait vivre son histoire non pas publiquement. Alors un docu-série en 3 parties qui est disponible du côté Netflix depuis le 19 mai dernier pour Kylie Minogue qui va nous faire danser sur The Locomotion dans un instant. Viva, restez là.
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2: Bonjour, ici Claude Marquis. Voici vos actualités. Le coroner, maître Donald Nicole, conclut que le décès de Marie-Claire Lavertu, survenu en janvier dernier au centre d'hébergement de Warwick, est de nature accidentelle. La résidente de 70 ans aurait échappé une cigarette sur son manteau alors qu'elle fumait à l'extérieur, provoquant un incendie qui s'est rapidement propagé à ses vêtements. Le coroner conclut qu'elle est décédée d'asphyxie causée par l'inhalation de gaz de combustion. Et le Centre d'innovation sociale en agriculture du Cégep de Victoriaville a remporté un prix Initiative circulaire dans la catégorie Équipe de recherche action. Réalisé avec stratégie bioalimentaire Montérégie, le projet récompensé vise à soutenir les entreprises de transformation alimentaire grâce à une boîte à outils favorisant le partage d'équipements et d'infrastructures. De son côté, la vodka Eureka de la distillerie Euclide a été désignée coup de cœur régional. C'est ce qui complète vos informations. 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

vous invite à ne pas manquer la dernière édition de la semaine des Hits à Pat, tout de suite après Viva la Casa. Hein, c'est votre occasion d'entendre des chansons du palmarès également et des coups de cœur de mon

l'émission du retour et dans un instant, on va se parler de pasta. Je sais pas vous, mais moi, je suis une fan finie des pâtes. Faut vraiment que je me parle parce que dès que mon chum travaille de soir ou qu'il est pas là pour le souper, là, c'est sûr que je vais me faire des pâtes. Puis là, on se met à gonfler, hein, faut faire attention. Mais la question n'est pas là. Est-ce qu'on peut faire des pâtes et donner pleinement le goût qu'on veut? Oui, je vous dirais les trucs d'un chef cuisinier italien. Quelque chose de bien, bien simple qu'il faut faire avec nos pâtes. On en reparle dans un instant. Pour tout de suite, voici Enrique Iglesias et

0: cuire vos pâtes, est-ce que vous mettez du sel, vous autres, dans votre eau, hein? Moi, on dirait que ça dépend. Ça dépend de comment je filme. Des fois, j'en mets, des fois, j'en mets pas. Mais là, je suis tombée sur une chronique très intéressante dans le magazine Coup de pouce d'une chroniqueuse qui dit que lors de son récent voyage en Italie, et on va se le dire, les Italiens connaissent ça, la cuisson des pâtes, là, elle dit, je me suis fait reprendre par un chef parce que j'avais oublié de mettre du sel dans l'eau de mes pâtes. Et là, vraiment, le chef en question a dit, là, faut vraiment mettre. Parce que de mettre du sel dans l'eau de cuisson, c'est pas pour donner de la texture ou pour que les pâtes soient plus fermes ou moelleuses. Non, le rôle, c'est vraiment au niveau du goût. Alors, ça commence dès le début. C'est ce que le chef a dit par la suite. Ça évite de remettre de l'assaisonnement sur tes pâtes. Alors, l'idée, c'est d'obtenir une base suffisamment assaisonnée pour que les pâtes aient déjà du caractère avant même l'ajout de la sauce. Alors, évidemment que ça donne du goût. Elle dit qu'une pâte bien assaisonnée, ça permet souvent d'éviter justement de compenser avec une sauce trop salée ou trop lourde. Alors, on sale notre eau avant d'y plonger nos pâtes. Jennifer Lopez à venir avec David Guetta. 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

Andréane Cassidy dans Viva l'après-midi, notre artiste chouchou du Québec qui a été la plus récompensée au dernier gala de la disque, fait partie du grand spectacle de la fête nationale qui a lieu sur les plaines d'Abraham à Québec le 23 juin. Et là, ben, elle n'est pas seule.

à la Claire Ensemble également. Alors, grand spectacle de la fête nationale qui est animé par Pierre-Luc Funk. Et puis, tout le monde ensemble, ils ont déjà fait les répétitions en vue de ce spectacle-là, parce que quand même, il faut répéter. Alors, ça s'est passé cette semaine et par voie de communiqué, j'ai reçu l'information que leur interprétation de Bébé Jajoue la toune était juste extraordinaire. Et je vous rappelle que cette année également, on va rendre hommage à l'un des joueurs de hockey les plus spectaculaires que le Québec ait connu, Guy Lafleur. Alors, ça sera à surveiller si vous ne pouvez pas vous rendre sur place à Québec. Eh bien, du côté de Télé-Québec, évidemment qu'on pourra voir ça partout dans la province. Et d'ailleurs, il y a des festivités installées qui sont en train de s'organiser. Et je vous invite à visiter le site de la Fête nationale pour ne rien manquer. Voici Phil Collins en musique. Je vous souhaite un bon jeudi à Viva.

0: télévision et elle fait un travail, selon les critiques que j'ai lues, remarquable. Alors, on revisite les chansons du temps fort de la carrière anglophone de Céline Dion. On replonge dans l'histoire du Titanic aussi, comme ça a été raconté dans le film de James Cameron. Alors, ça a l'air qu'on passe un super de bon moment. Donc, c'est présenté au studio Saint-Denis à Montréal jusqu'au 23 août. Par la suite, on va se déplacer du côté de Gatineau début septembre, puis à Québec également du 10 au 14 septembre pour la parodie de Titanic. Titanic, mais Q-U-E à la fin. Ouais. Et en musique aussi, Camila Cabello et Alex Warren Avenir à Viva.
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8: Bonjour, ici Claude Marquis. Voici vos actualités. Le coroner, maître Donald Nicole, conclut que le décès de Marie-Claire Lavertu, survenu en janvier dernier au centre d'hébergement de Warwick, est de nature accidentelle. La résidente de 70 ans aurait échappé une cigarette sur son manteau alors qu'elle fumait à l'extérieur, provoquant un incendie qui s'est rapidement propagé à ses vêtements. Le coroner conclut qu'elle est décédée d'asphyxie causée par l'inhalation de gaz de combustion. Et le Centre d'innovation sociale en agriculture du Cégep de Victoriaville a remporté un prix Initiative circulaire dans la catégorie Équipe de recherche action. Réalisé avec Stratégie bioalimentaire Montérégie, le projet récompensé vise à soutenir les entreprises de transformation alimentaire grâce à une boîte à outils favorisant le partage d'équipements et d'infrastructures. De son côté, la vodka Eureka de la distillerie Euclide a été désignée coup de cœur régional. C'est ce qui complète vos informations. 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

7 s'invite dans les prochaines secondes à Viva, notre artiste canadienne qui fait partie des nombreuses vedettes qui vont se produire pour la cérémonie d'ouverture de la Coupe du monde de la FIFA. Alors, pour le soccer, ça va se tenir du côté de Toronto demain. Il va y avoir également sur scène Michael Bublé. Alors, la cérémonie d'ouverture canadienne est prévue demain avant que le Canada n'entame son fameux tournoi contre la Bosnie-Herzégovine. Alors là, ben, il y a quelques matchs également qui sont disputés à partir d'aujourd'hui et ça se poursuit comme ça jusqu'au 19 juillet. En tout, la Coupe du monde 2026 compte 104 matchs répartis entre le Canada, les États-Unis et le Mexique. D'ailleurs, il y a des cérémonies d'ouverture dans tous ces endroits-là chez nous au Canada, à Toronto. C'est Alanis Morissette et Michael Bublé, entre autres. Du côté des États-Unis, c'est Katy Perry qui s'occupe de la cérémonie d'ouverture. On aurait pu l'embarquer également pour notre cérémonie au Canada, étant donné qu'elle est en couple avec un Canadien, puis que lui, il a une maison ici à Montréal. En tout cas, peut-être l'année prochaine. Voici Alanis Morissette avec Head Over Feet à Viva.

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0: 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La vedette montante de l'heure s'invite dans un instant. Elle a Langley avec le succès Chasing Texas. 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

annoncé que sa pièce venait d'atteindre les 50 000 streams sur les plateformes numériques en seulement 5 jours. Alors, il en vient juste pas. Il dit merci d'être là, d'écouter, de partager ma musique. Il dit ça fait chaud au cœur de voir que cette chanson-là vous rejoint autant. Il dit qu'il a hâte de chanter.

album là, qui s'en vient en octobre prochain. C'est pas une nouveauté que je vous offre dans les prochaines secondes à Viva, mais c'est un méchant bon classique. Je sais pas si vous êtes prêts et prêtes. Place à Duran Duran et The Reflex à Viva.

pour ce bain de soleil, gracieuseté Fuseau et Coffee dans Viva l'après-midi. Alors, Diane Simard vous souhaite de passer un excellent retour avec nul autre que Patrick Langlois et Julie Dupage qui s'invitent. La complicité s'amène dans votre radio dans un moment. Ciao, à demain!

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12: Bonjour, ici Claude Marquis. Voici vos actualités. La juge Véronique Lemire de la Cour du Québec en Chambre de la jeunesse a entendu aujourd'hui les plaidoiries sur la peine à imposer aux conducteurs impliqués dans l'embardée mortelle survenue à Plessisville en mai 2025. La couronne réclame 30 mois de détention en centre jeunesse, 6 mois de probation et une interdiction de conduire de 5 ans, estimant que l'accusé a fait preuve d'une grande insouciance et de peu de remords. La défense soutient plutôt que le jeune a reconnu sa responsabilité, entrepris une thérapie et démontré une volonté de réhabilitation. Elle propose une peine de 12 mois en centre jeunesse, suivie de 12 mois de probation et une révocation du permis de conduire de 3 ans. La juge Lemire rendra sa décision le 16 septembre prochain. La ville de Victoriaville s'associe à Partage Club afin d'offrir gratuitement à ses citoyens une application permettant d'emprunter et de prêter des objets entre voisins. Les utilisateurs peuvent notamment échanger des outils, des jeux, du matériel de camping ou encore des accessoires pour des événements. La ville estime que cette initiative contribuera à renforcer l'entraide et le sentiment d'appartenance.

0: au sein de la communauté. Et le Québec devient la première province canadienne à encadrer par loi la vente de boissons énergisantes aux jeunes. Les députés ont adopté le projet de loi 9 qui interdira dans 6 mois la vente de ces produits aux moins de 16 ans. Le gouvernement justifie cette mesure par la hausse importante de la consommation de boissons énergisantes chez les adolescents et par les risques qu'elles représentent pour leur santé. C'est ce qui complète vos informations. 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
6: Déjà jeudi, mon Dieu, que ça fait du bien d'avoir la semaine aller vite comme ça. Mon Dieu, que ça fait du bien de savoir qu'on est ensemble pour les deux prochaines heures. Julie, comment tu vas?
7: Je vais super bien. C'est jeudi, c'est le fun le jeudi.
6: On adore ça.
7: L'avant-goût du week-end.
6: Je l'ai déjà dit, mais je le répète, je pense que j'aime le jeudi mieux que le vendredi.
7: Oui.
6: Oui, mais c'est...
7: C'est l'anticipation du week-end.
6: Exactement.
7: On dit que même dans le fait de planifier des vacances, par exemple, l'anticipation de planifier, c'est quasiment mieux que les vacances.
6: Non, exactement.
7: Ben là, c'est un petit peu le même phénomène.
6: J'arrive le jeudi et je sais là, qu'on est ensemble pour les deux prochaines heures et c'est le fun, mais je sais aussi que après ça, il y a peut-être une terrasse qui m'attend avec des amis. Demain, c'est vendredi, la fin de semaine. Et donc, j'espère que vous avez la même énergie. J'espère que, comme Julie et moi, vous êtes de bonne humeur. C'est drôle parce que Julie m'a dit qu'elle avait un aveu à faire, mais on a un aveu à faire commun, là. On s'était fait une promesse aujourd'hui et on l'a brisé les deux.
7: Ah, qu'est-ce qu'on avait dit?
6: Hier!
7: Ah, mais oui! On avait dit qu'on mettrait un maillot de foot.
6: Oui.
7: Pas un maillot de bain, là.
6: Non.
7: Mais
6: un jersey de soccer.
7: De soccer, ouais.
6: Et c'est drôle parce que j'étais en chemin et j'ai fait « Ah, j'ai oublié! » Et j'étais vraiment heureux quand je suis rentré dans le studio et que j'ai réalisé que toi aussi, t'avais oublié.
7: OK, lundi, on le fait. De toute façon, c'est pas comme si la Coupe du Monde s'arrêtait samedi. Là, ça commence aujourd'hui puis on en a jusqu'au 19 juillet.
6: Okay.
7: Fait que moi, je mets mon jersey lundi.
6: Qu'est-ce que tu fais si tu l'oublies lundi?
7: Je l'oublierai pas.
6: Je le sais. Qu'est-ce que tu fais si tu l'oublies lundi?
7: Je l'oublierai pas.
6: Et si?
7: Et si quoi? Je ne l'oublierai pas, je te dis.
6: Et si?
7: Na, na, na, na, na, na.
6: Bon, mot du jour.
7: Ben moi, je fais un aveu.
6: C'est quoi?
7: Je fais un aveu. J'haïs ça, cuisiner.
6: Okay.
7: Je suis tannée de cuisiner. Je suis plus capable. Vraiment, là,
6: On
7: dirait que j'arrive à court de mes idées. Je fais toujours la même chose. Je suis contente, là, parce qu'au moins, c'est la saison des barbecues, donc ça va faire une petite variante. On dirait que tout le monde, personne n'apprécie ce que je fais. Tout le monde me dit que je fais toujours la même chose. Non, c'est pas mauvais. Mais c'est sûr que c'est pas ma plus grande force, mais, tu sais, c'est quand même plus que mangeable, là,
6: oui.
7: Puis je fais attention que ça soit santé, que ça soit beau dans l'assiette, puis tout ça. Mais, en fait, c'est vraiment pas une passion de ma part.
6: Non, je suis convaincu que...
7: Ça fait 22 ans là, que je nourris ma famille. Et là, j'ai comme...
6: Cette année.
7: Ouais, j'ai comme une écœurantite.
6: Je suis convaincu qu'il y en a plusieurs qui se retrouvent dans cet aveu-là. Parce que moi, je dois t'avouer que ce qui me rend le plus heureux de la fin de l'année scolaire, c'est fini les maudits lunch.
7: Ah oui, ben moi, ça, c'est fini.
6: C'est
7: quand
6: dans ma, c'est
7: maintenant,
6: dans ma
7: ils
6: cour,
7: font
6: là.
7: Le lunch tout seul. Hein?
6: C'est dans ma cour, les lunchs, puis mon Dieu, que je suis tanné. Mon mot du jour, à moi, ça va être ami. Parce que je réalise, et je le savais déjà, mais tu sais, des fois, il arrive des événements qui te le font réaliser. Je réalise que j'ai des bons amis. Je devais, ce soir, après l'émission, aller dans le bas du fleuve. Ça aurait été le fun, j'aurais pu aller voir mes amis qui nous écoutent de Matane. J'ai un ami qui a une maison familiale dans le bas du fleuve. On y va en gang d'amis à chaque année. Et
7: pourquoi tu y vas pas?
6: Ah, c'est niaiseux, là, mais plein de différents trucs sont arrivés. Et entre autres, demain, j'ai une livraison que je peux pas manquer. Je dois absolument être à la maison. Donc là, on pouvait pas partir jeudi soir. Là, est-ce que ça vaut la peine de conduire autant de temps? En tout cas, finalement, ça fonctionne pas. Et là, il y a des bonnes chances que tout le monde reste en ville et qu'on fasse quelque chose ensemble samedi.
7: Ah,
6: regarde,
7: oui.
6: On va quand même se réunir, on va se voir samedi, on va souper samedi soir.
7: Comme un revirement de situation.
6: Ouais, ouais. Et donc, je te dis pas que c'est juste à cause de moi. Je pense qu'il y a bien des gens dans l'histoire qui avaient des livraisons demain. Et donc, ça fait en sorte qu'on va peut-être savoir en fin de semaine malgré tout.
7: Mais je vous souhaite quand même dire voyons, j'en perds mes mots,
6: c'est
7: d'y
6: sûr.
7: Retourner cet été parce que c'est tellement un beau coin.
6: Ah, ouais, c'est sûr qu'on y retourne. J'ai eu une journée, Julie, remplie de faux mots. Vous connaissez cette expression, le fear of missing out. Ben moi, j'ai manqué quelque chose et je m'en ronge les doigts depuis ce matin. Je suis tellement fâché contre moi-même. Je vous dis ce que c'est tout de suite après Max McNown qui commence votre retour. Voici Better Me For You. Merci d'être là.

0: que ça vous arrive des fois de prendre une décision et 24 heures plus tard réaliser à quel point vous avez fait une erreur? C'est exactement comme ça que je me sentais ce matin et je m'en veux tellement, Julie. Et c'est tellement niaiseux, mais en même temps, je te jure que je m'en veux. Je fais pas un spectacle, là. Je me suis réveillé et j'étais comme fâché contre moi-même. Et j'imagine que je suis pas le seul dans mon bateau. On est évidemment en période de séries éliminatoires. Et si vous aimez le sport comme moi, c'est une période qui est le fun.
1: Le sport du basket.
0: Ben, j'allais dire, c'est sûr que le Canadien, quand il est là, c'est le fun. Mais en ce moment, il y a du hockey qui est super beau. Canes, Knights, c'est le fun. Il y a du basket qui est incroyable. C'est la finale. Les Knicks de New York qui sont là pour la première fois depuis 34 ans ou qui essaient de remporter un premier championnat en plus de 5 décennies, je pense.
1: Et sais-tu ce que j'ai remarqué, là, pour parler de sport, là? J'ai remarqué que finalement, ce que je regarde le plus, là, à la télé, là, c'est du sport.
0: Oui.
1: C'est fou!
0: Mais et je pense qu'il y a une raison pour ça aussi, parce que veux pas, on a des vies occupées et c'est facile de remettre la série à demain. Le sport, tu peux pas.
1: Mais non, le sport, si tu le regardes en direct, sinon ça a moins d'intérêt.
0: Un brin.
1: Oui, c'est
0: et
1: ça.
0: Donc, hier soir, eh bien, comme plusieurs, j'écoutais sur les ondes de RDS le basket avec la job de Mickey Guerrier qui fait un super travail. On le salue. Et donc, je regarde le basket et si vous avez regardé le match, eh bien, vous avez vu que les Knicks en première demi se sont effondrés. C'était horrible comme match. Là. C'était vraiment, vraiment, vraiment pas bon.
1: Et c'est d'ailleurs la raison pour laquelle je l'ai pas regardé après.
0: Et c'est ça. Et donc, je me suis couché. Il était rendu 10h15 quand je me suis couché et j'ai dit, bon, mais les carottes sont cuites, c'est terminé. Et mon Dieu que je m'en voulais quand je me suis réveillé ce matin et que j'ai vu qu'ils ont accompli la plus belle remontée de l'histoire des finales de la NBA. Et avec un recul de 29 points, ils sont venus. Et les images, c'est un film, ce qui se passe en ce moment à New York. Parce que, tu sais, on s'entend, là, New York, c'est une grande ville avec plein de vedettes, plein d'acteurs, plein d'entrepreneurs, plein de millionnaires. C'est juste la folie voir Taylor Swift, puis Timothée Chalamet, puis Jerry Seinfeld, et puis Adam Sandler, tout le monde sur le bord du terrain en train de célébrer. Je regardais les images et je m'en voulais tellement.
1: Mais tu t'en voulais de pas être là-bas ou de pas l'avoir regardé?
0: De pas l'avoir regardé!
1: Ben oui, c'est ça. Mais moi, c'est drôle parce que, justement, j'ai arrêté de le regarder à un moment donné. Je voulais aller me coucher. Puis là, finalement, c'est mon fils, matin, qui il sait qu'on adore le basket. Mon fils, il a joué au basket pendant des années. Oui. Puis il me dit « Hey, maman! » Et là, il me raconte. J'ai dit « Quoi? » Mais voyons donc, j'ai raté ça. Il paraît que c'était extraordinaire.
0: J'ai même regardé, parce que mon gars aussi, son sport, c'est le basket. Il a joué au hockey pendant longtemps. Il a changé. Maintenant, avec son collège, il joue au basket pour l'école. Et donc, c'est son sport. Et les Knicks, ça a toujours été son équipe. J'ai des photos de lui, là, il y a 6 ans, il y a un T-shirt des Knicks. Et donc, tu sais, c'est pas juste parce qu'ils sont en finale qu'ils trouvent ça le fun, là. Donc, je me suis dit, hey, match numéro 6. C'est sûr qu'on peut pas acheter des billets, là. Vous avez sûrement vu les nouvelles. Les billets sont comme 100 000 piastres. C'est la folie.
1: Et si on trouvait que les billets du Canadien étaient chers, mais voyons, 100 000 piastres, ça n'a pas d'allure. Mais
0: pour des bons billets, là, 100 000 $ et j'entendais quelqu'un dire, ben oui, mais pense-y, la concentration de milliardaires et de millionnaires à New York pour une équipe qui est en finale pour la première fois depuis 1999, c'est sûr que regarde, c'est l'offre et la demande. Eux autres, ils ont le prix pour. Donc, je me suis dit, hey, est-ce qu'on conduit à New York juste aller voir la game, tu sais, à l'extérieur de l'aréna, tu sais, un peu comme...
1: Comme ils ont fait avec les Canadiens.
0: Avec les parties de visionnement.
1: Ouais.
0: Mais c'est mardi soir prochain. Puis, ben moi, je suis à la radio jusqu'à 19h. Donc, ça marchera pas. Désolé, Ben.
1: La télé, ça fait la job quand même.
0: Hein. Ben oui. Mais il n'y a rien comme être là.
1: Ah, oui.
0: Julie veut nous parler de techno. Ça, c'est nouveau. Et ça me fait plaisir. Julie est arrivée, elle m'a dit...
1: Hey, j'ai découvert quelque chose.
0: C'est exactement ça qu'elle m'a dit. J'ai d'ouvrir les citations, elle l'a dit. Et donc, qu'est-ce que tu vas nous faire découvrir? Ben, on en parle tout de suite après une chanson qui nous ramène en 2007. Timbaland, c'est The Way I Are. Jusqu'à 18h, Pat et Julie qui vous accompagnent. Si vous cherchez une nouvelle techno, il y en a une qui s'en vient.

0: vite, ça arrive souvent que des nouveautés, des trucs qu'on voit pas, des trucs qui existent peut-être déjà, mais qui peuvent vraiment faciliter votre vie au quotidien. Et Julie a une découverte techno dans sa vie.
1: Ben écoutez, c'est pas une découverte qui date d'il y a 3 jours.
0: Non, là, c'est une découverte pour toi.
1: Mais c'est une découverte pour moi, je l'avoue. Ça existe depuis longtemps, mais pas dans ce format-là, parce que ça s'est beaucoup, beaucoup amélioré. C'est le Google Flights. Mm-hmm. Je savais pas que ça existait à ce point-là. Moi, Google Flights, je pensais juste que c'était comme un comparatif de vol, tout simple, et ce qui était le cas au début. Mais ça s'est tellement transformé. Et il y a quelques jours, justement, quelqu'un m'a parlé de ça. Je suis allée sur ce moteur de recherche et j'ai trouvé ça formidable parce que c'est un outil qui est devenu presque un assistant de voyage avec intelligence artificielle et tout ça. Par exemple, vous voulez... Bon, on sait que ça coûte cher de partir en voyage, puis probablement qu'on va être nombreux à ne pas y aller. Mais tu sais, mettons qu'on se dit, écoute, moi, je partirais peut-être une petite semaine, mettons fin août, de telle date à telle date. Alors, on peut rentrer les dates dans Google Flights. On peut rentrer notre budget aussi dans Google Flights. Et à ce moment-là, il y a comme une espèce de map monde qui s'ouvre et qui nous dit, qui nous donne, pour la période de temps qu'on choisit, là, quels sont les meilleurs deals? Les meilleurs deals au moment où on veut partir. Donc ça, c'est déjà un truc assez formidable parce que, par exemple, je regardais une date puis c'était comme, OK, le meilleur deal au monde là à cette période-là, ce serait le Portugal, par exemple. Okay. Parce que des fois, tu sais pas pourquoi, il y a une semaine, il y a comme un creux, puis là, ben c'est le temps d'acheter ton billet. Et tu peux aussi maintenant, c'est une chose qui, soi-disant, est relativement nouvelle, là, tu peux mettre des alertes. Et là, on te dit en temps réel, OK, Paris, par exemple, si on va aller à Paris, OK, c'est quand le moins cher? Donc là, tu vas avoir des alertes comme quoi, bon, go au mois de novembre, telle date à telle date, ça va être le moins cher. Et puis, donc, ça prédit pas l'avenir.
0: Non.
1: C'est vraiment basé sur des vrais stats, des vrais, un vrai algorithme. Et ça va vraiment chercher les meilleurs deals, en fait, les meilleures aubaines par rapport au voyage.
0: C'est intéressant parce que, tu sais, comme tu disais, peut-être que les gens se disent, j'ai pas le budget, je ne peux pas quitter. Mais ensuite de ça, ne sait-on jamais. Tu mets les dates et puis peut-être qu'on va te proposer d'aller en Islande. Puis tu fais, pourquoi pas?
1: Puis j'y avais pas pensé. Puis
0: c'est
1: ouais,
0: ça, parce que pour raison X, Y, Z, il y a un vol direct, nouvelle route d'un transporteur aérien. Et finalement, c'est quelque chose qui devient peut-être à votre portée. Là, puis le pire des cas, c'est que non, vous ne recevrez aucune alerte. Là,
1: non, exactement. Puis en fait, ça, si vous même planifié dans un an, on se dit, OK, peut-être dans un an, au printemps 2027, j'aimerais ça faire un voyage. Je vais avoir, mettons, un budget X. Et c'est là où je trouve ça vraiment, vraiment chouette que ça trouve pour nous et que ça nous indique les meilleures affaires à faire. Alors, c'est pas comme si je venais de vous faire découvrir peut-être quelque chose de complètement révolutionnaire, mais ce l'est pour moi parce qu'il y a encore 2 jours, je ne savais pas que ça existait.
0: Et si vous mettez vos dates et que par un heureux hasard, on vous sort qu'il y a un billet super bon marché pour aller en Espagne, ça serait une bonne affaire parce qu'il se passe quelque chose en Espagne présentement pour la première fois depuis 144 ans. Ça passe à l'histoire et on vous raconte ce que c'est tout de suite après Roxane Bruno. C'est Hold Me Close à 16h18 maintenant. Pat et Julie qui vous accompagnent. À Viva! 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

0: Les puristes vont peut-être crier au blasphème, mais moi, je pense quand même que c'est quelque chose qui va devenir une attraction touristique absolument incroyable. C'est une première en 144 ans et j'ai l'impression que c'est en rénovation depuis toujours, mais que là, finalement, ça avance.
1: Mais ça avance. C'est déjà une attraction, c'est la Sagrada Familia qui est à Barcelone. C'est cette église qui a été commencée par cet architecte Gaudi qui a fait beaucoup de choses à Barcelone. Si vous êtes déjà allé, c'est fou. C'est une architecture, on aime ou on n'aime pas. Là. Mm-hmm. C'est quand même vraiment très particulier.
0: Ben, c'est comme une chandelle qui fond. Là. C'est comme si l'église, c'est une chandelle qui fondait.
1: Oui, mais c'est super impressionnant. Et c'est, Gaudi le disait, c'est comme ce qu'on appellerait en anglais un work in progress. Ça veut dire que c'est quelque chose qui était perfectible et un chantier qui était toujours finalement en chantier.
0: Moi, mais, vous le savez, j'ai voyagé avec les gars de Simple Plan. Là. J'avais visité en 2003, j'ai le goût de dire, et j'ai l'impression que depuis 2003, c'est en rénovation.
1: Mais c'est toujours en rénovation. C'est encore en rénovation, probablement jusqu'en 2034, ils disent. Mais la grande chose qui est nouvelle, c'est que là, ils ont illuminé la structure. Il y a comme une espèce de spectacle son et lumière.
0: Un peu comme la Tour Eiffel.
1: Oui, c'est ça. Et le pape est venu faire une messe. Donc, ça a été comme un gros événement du côté de Barcelone. D'ailleurs, la seule visite de cette église, elle est sold out là, jusqu'au mois de juillet. On peut même pas y aller. C'est une super attraction, en fait.
0: Et si vous êtes comme Julie et moi, ben votre compte Instagram, votre algorithme vous a donné quelques photos de cette structure-là. Parce que les deux, on est arrivés en disant « Hey, as-tu vu ça? C'est vraiment cool. »
1: C'est impressionnant.
0: Et donc, vous irez voir les images. Effectivement, c'est vraiment, vraiment beau. Dans le calepin de Julie nous raconte comment il y a une fille de 19 ans qui l'a pas mal fait réfléchir cette semaine. L'histoire est inspirante, vous allez voir. Elle nous raconte ça tout de suite après ceci. Sean Paul sera là avec Temperature. À Viva!
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0: C'est un beau terrain de jeu que t'as, Julie, à tous les jours ici sur les ondes de Viva vers 16h30 dans ton calepin. Tu peux trouver de l'inspiration d'absolument n'importe quoi, n'importe qui, n'importe où, même d'une fille de 19 ans. Mmh. C'est ce que Julie nous raconte dans son calepin aujourd'hui.
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2: Moi, un peu comme Patrick, je suis fan de tennis. Puis dimanche, samedi passé, en fait, je regardais la finale des femmes. Et donc, Mira Andreeva, cette jeune joueuse de 19 ans, a gagné, a fait un discours très articulé, la petite. Oui. Vraiment, elle s'exprime super bien et tout. Puis à la fin, elle avait presque fini. Puis elle a dit « Non, j'ai autre chose à dire ». Et ce qu'elle voulait dire, c'est qu'elle voulait se remercier elle-même. Elle dit « Je voudrais me remercier moi-même ». Remercier d'avoir toujours donné mon maximum, d'avoir combattu mes démons intérieurs, d'avoir cru en moi. Et là, elle avait un anorak, un petit manteau là, sur oui. elle, où c'était marqué justement...
0: I want to thank me.
2: Oui, I want to thank me. Je veux me remercier moi-même. Fait que là, j'étais comme, OK, gros coup marketing de Nike, tout ça. Et en fait, pas vraiment. Parce que, au départ, ce slogan-là, c'est Snoop Dogg qui lui aurait inspiré. Snoop Dogg, le rapper, oui. qui avait fait ce célèbre discours-là quand il avait reçu son étoile sur le Hollywood Walk of Fame et qui avait dit ça, I want to thank me. Et là, on peut penser que c'est un petit peu prétentieux ou c'est un peu... Mais en fait, ça a beaucoup de résonance, notamment chez la Gen Z. On assiste à un changement de... Tu sais, je dirais même un changement de paradigme par rapport à nous. Mmh. Tu sais, vous êtes à peu près mon âge, là, vous êtes de la génération X, de Patrick et moi. Bon, Patrick, il dit toujours qu'il est tellement plus jeune que moi, mais tu sais, on n'a pas tant de différence que ça non plus.
0: Et je dis ça avec ma blonde aussi qui
2: je vais te faire plaisir.
0: Qui a un an de plus que moi.
2: Mais ce que je veux dire, c'est que nous, on est d'une génération où, tu sais, on se vante pas, on reste humble, on se met pas nécessairement de l'avant. T'sais, on a été souvent drillés, là, comme je pourrais dire, pour être comme ça. Mais la génération Z, elle est plus exposée à prendre soin de soi, avoir une espèce de compassion pour eux-mêmes, validation interne plutôt que externe. D'ailleurs, faut être fier de soi-même. Mm-hmm. Et il y a une notion de santé mentale que nous, on n'avait pas et qui est très, très bien d'ailleurs, tu sais. Et puis, d'ailleurs, il y a des travaux en psychologie qui montrent que la compassion, l'auto-compassion, en fait, donc de s'auto...
0: S'auto-féliciter.
2: Féliciter et tout ça, créerait justement moins d'anxiété, moins de dépression, une meilleure force, une meilleure résilience, d'ailleurs, après un échec. Et il y a une espèce de motivation qui vient beaucoup plus vite quand on fait de l'auto-critique. Donc, les recherches vont vraiment dans ce sens-là, à fond. Mais on peut se poser la question aussi, cette petite jeune qui se remercie, c'est-tu plutôt narcissique ou c'est une preuve maturité émotionnelle? Et j'en suis venue à cette réflexion-là et je me suis dit, oui, elle a une grande maturité émotionnelle. C'est ça, tu sais, on critique parfois la Gen Z, il y a beaucoup de choses qu'on leur attribue, mais en fait, à tort, je pense, dans 9 fois sur 10. Et s'il y a une chose que je trouve assez formidable, c'est ce côté où eux, ils ont compris là, qu'il faut prendre soin de soi. Oui.
0: Mais tu sais, c'est intéressant parce que, ultimement, évidemment que le trophée, c'est leur prix. Mais ensuite de ça, c'est vrai que tous les athlètes du monde, même dans des remises de prix au cinéma, là, on remercie toujours son entourage, son agent, son ci, son ça, ses parents.
2: Oui, mais elle l'a fait d'ailleurs. Elle a remercié exactement. Tout le monde.
0: Exactement. Mais, et c'est normal, et tant mieux, mais c'est vrai qu'on s'oublie souvent.
2: Oui, parce que ultimement, là, c'est elle qui se pointe tous les jours et qui s'entraîne comme une folle et tout ça. C'est elle. Puis des fois, je me dis, mon Dieu, on est tellement dur. Vous trouvez pas qu'on est trop dur avec nous-mêmes? Et moi, je suis la première à être dure. Je suis tellement critique de moi, puis de ci, puis ça. Puis on dirait que c'est jamais assez bon, c'est jamais... Et cette gamine de 19 ans, elle m'a fait réfléchir. Et là, je me dis, regarde, pensons, là, puis je suis sûre que là, vous m'écoutez, puis pensez à au moins une chose pour laquelle vous pouvez être fière de vous. Ça peut être des petites choses, ça peut être des grandes choses. Même nos enfants, là, qui finissent l'école ou qui sont sur le point de finir, là, tu sais, s'ils ont bien terminé l'école, c'est aussi grâce à nous. Oui. Moi, mon fils, il va avoir lundi son diplôme de DEC, là. Ben, son cégep, bien sûr que c'est lui, je lui enlève pas que c'est lui. Mais c'est moi aussi, tu sais. Alors, à un moment donné, il faut arrêter d'être dur avec soi-même puis se dire que toutes ces petites choses dont on a contribué à plein de petites choses qui font le succès de nous, mais de gens autour de nous, puis savoir le reconnaître, puis savoir se donner la petite tape sur l'épaule, tu sais. d'encouragement, d'arrêter d'être dur. Et donc, voilà, vous me direz, vous me texterez, tiens, textez-moi, savoir qu'est-ce qui vous rend fier et pourquoi vous devriez vous remercier vous-même. Toi, Pat, tu te remercies de quoi, là, vite comme ça, là, à brûle pour point?
0: Moi, je me remercie d'avoir une famille qui est... C'est pas terminé, là, mais tu sais, je regarde dans mon entourage, il y a des gens qui se séparent, veut, veut pas, tu sais, les gens se divorcent, c'est pas facile. Moi, je suis très fier de moi d'avoir une famille unie, d'avoir une famille qui, en tout cas, semble quand même bien avec elle-même, là.
2: Oui. Donc, tu t'attribues aussi le succès de ça.
0: Je m'attribue pas du succès pour ma dernière phrase, par exemple, mais pour tout le reste, oui, tu m'as accroché. Je savais pas que tu allais me poser cette question-là. Moi, je suis fier de connaître les paroles de Ice Ice Baby par cœur.
2: Ben, tu vois.
0: C'est ça. Et moi, je suis fier de toi, Julie, pour cette chronique.
2: Merci.
0: Est-ce que tu te remercies toi-même?
2: Oui, je me remercie moi-même. Tu sais, je me remercie moi-même aussi de toujours me remettre en question. Puis ça, je trouve ça le fun, de toujours me challenger. Puis justement, ne pas être arrêté dans mes idées, ne pas avoir des œillères. Tu sais, des fois, on peut penser d'une façon, mais à un moment donné, tu sais, il y a des gens que tu rencontres, des circonstances qui te font juste comme évoluer. Puis peut-être que tu vas rester dans ta position puis dans tes retranchements. Mais peut-être que ça va t'ouvrir sur autre chose. Puis tu vas avoir un revers de la médaille. Puis ça va être encore pour le mieux. Hein, Pat?
0: J'essaie de mettre Snoop. Attends,
2: qu'est-ce
0: oui. Je l'ai.
2: I want to
1: thank me for believing in me. I want to thank me for doing all this hard work. I want to thank me for having no days off. I want to thank me for never quitting.
0: Hey. Dans un instant, on vous dit pourquoi le ballon de la Coupe du Monde qui commence, là, pourquoi est-ce que c'est un ballon pas mal plus spécial que toutes les autres Coupes du Monde. On vous raconte ça tout de suite après Fouki et Jay Scott. Voici Copilote dans Viva la Casa. Bon jeudi après-midi.

0: J'ai l'impression qu'on va nous en mettre plein la vue à la Coupe du Monde, et c'est pas juste parce qu'il y a des spectacles de la mi-temps, pas juste parce qu'il y a beaucoup de divertissement, mais parce que le ballon utilisé va être différent cette année que toutes les autres Coupes du Monde.
1: Et, c'est comme un ballon bionique.
0: Quasiment. Infographique aujourd'hui dans le Journal de Québec que j'ai trouvé super intéressant. Premièrement, en termes de visuel, ben c'est le fun. On va voir la feuille d'érable rouge qui, évidemment, symbolise le Canada. Il y a une étoile bleue qui, elle, symbolise les États-Unis.
1: Et avec l'aigle.
0: L'aigle vert également pour le symbole du Mexique. Les trois pays qui sont les pays hôtes de la Coupe du Monde. Mais là où ça devient intéressant, je trouve, c'est toute la technologie de pointe qui est utilisée dans ce ballon-là. Historiquement, un ballon de soccer, ça avait 20 panneaux. Là, c'est seulement 4 panneaux qui sont thermocollés. C'est le plus petit nombre de panneaux jamais enregistrés pour un ballon de Coupe du Monde, ce qui fait en sorte qu'il devrait avoir une aérodynamique un petit peu plus fidèle. Je ne sais pas si ça va se refléter sur le terrain, mais mon cerveau, il me dit, oh, meilleur aérodynamisme.
1: Il roule tout seul, quoi.
0: Non, mais tu sais, des super coups là vont peut-être traverser le terrain un petit peu plus vite. Ça va faire du jeu, d'après moi, assez impressionnant. Et l'emplacement des coutures également ont été faites pour avoir une meilleure fiabilité sur la trajectoire. Donc, je pense que ça va faire du meilleur jeu de qualité. Et c'est un ballon qui est connecté, évidemment, tu sais, 2026. IA, Internet. Pas le choix d'être connecté avec des capteurs qui vont enregistrer les mouvements, donc position, accélération, contact. Toutes ces données-là vont
1: des
0: être transmises.
1: Aussi dedans,
0: ouais,
1: hein,
0: exactement. Ouais. Donc toutes ces données-là vont pouvoir être transmises alors qu'on va regarder les matchs. Donc je pense que non. J'ai commencé en disant qu'on allait nous en mettre plein la vue et je termine comme ça. Et
1: on pourra pas avoir, il y aura plus d'erreurs d'arbitre, là.
0: J'espère que non. Non, effectivement, avec les puces, on va savoir si le ballon a oui ou non traversé à 100% la ligne des buts, si disons il y avait une décision un petit peu plus serrée. On va nous en mettre plein la vue également avec toutes les festivités et il y a un Québécois qui est derrière certaines des festivités de la Coupe du Monde. Une histoire pas mal de fun qu'on vous raconte dans le showbiz dans un instant avec The Weeknd qui sera là. Take My Breath à Viva. Au retour.
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0: Ben oui, la Coupe du Monde qui commence avec un Québécois qui va être derrière certaines des festivités.
1: Ben, les festivités qu'on va voir un peu plus tard du côté de Toronto, c'est Alex Francœur, le chorégraphe là, qu'on a vu dans Révolution, et qui c'est lui qui signe les chorégraphies pour la FIFA, pour le spectacle d'ouverture. Donc, c'est quand même énorme.
0: Un pas pire contrat.
1: Ben, pas pire contrat avec des Alanis Morissette, des Michael Bublé, des Alicia Cara. C'est un type pour le connaître parce que c'est lui qui est derrière, qui s'entraîne avec Billy, là, ma fille. C'est un gars qui est tellement pédagogue. Non seulement c'est un amour, il est tellement gentil, ce garçon. Là, c'est incroyable, tellement pédagogue, tellement passionné de danse. Et pour le voir aller dans des classes de maître, parce que je l'avais déjà suivi comme ça, puis je le vois avec ma fille, c'est fou. Même moi qui danse pas bien, des fois, je me dis, je devrais prendre des cours avec. Je pense qu'il serait capable de faire danser une table, à ce point-là.
0: C'est toi la table?
1: Oui, ça serait moi.
0: Ben, très cool, très, très belle nouvelle. D'un bon gars, on passe à une bande de bons gars, les gars de Simple Plan, qui prouvent encore une fois.
1: Eh oui, un petit jeune de secondaire 1 de 13 ans qui vient de la Beauce, qui a fait une vidéo où il chante Perfect de Simple Plan. Cette vidéo est devenue virale. Il y a Sébastien du groupe qui l'a vu en visioconférence et qui l'a invité pour ce samedi, là, du côté de Rivière-du-Loup, pour voir toute la gang, découvrir toute la gang de gars de Simple Plan. Je trouve ça le fun quand des jeunes ont des idoles comme ça. Un peu comme fait Taylor Swift, hein. Elle est très, elle répond facilement à ses idoles et à ses fans, je veux dire. Et là, je trouve que c'est une super belle histoire. Il paraît que ce petit garçon, je pense qu'il va passer un très, très beau samedi soir.
0: Et je pense que oui. En fin de semaine, bonne raison de descendre vers Montréal parce que c'est les Franco qui commencent.
1: Oui, puis une programmation qui est incroyable. Ça commence demain, 37e édition et c'est jusqu'au 20 juin. Tout ça dans le quartier des spectacles. Il y a tellement de spectacles pour tous les goûts, là. Et des spectacles gratuits aussi qui donnent vraiment, vraiment envie. Il y en aura un du côté de la scène Rogers. Dimanche, c'est pour la suite du Dôme de Jean Leloup. C'est comme un hommage. Puis il y a une brochette d'artistes qui vont interpréter ces chansons. Je pense que ça va valoir le coup.
0: Garantie. Il y a Patrick Bruel qui était déjà dans l'eau chaude. L'eau commence à bouillir.
1: Ben oui, l'eau commence à bouillir. 500 000 euros de caution. Donc ça, c'est l'équivalent de plus de 800 000 $. C'est une caution qui est élevée, mais on veut marquer le coup. Il y a vraiment une volonté de marquer le coup. Il n'ira pas en prison, ce qui a choqué beaucoup de gens là, en garde à vue. On pensait qu'il allait rester un peu en prison. Non. Mais beaucoup de restrictions. Et c'est ça, un étau qui se resserre de plus en plus. Et les choses qui avancent de ce côté-là.
0: Taylor Swift également qui fait jaser.
1: Oui, Taylor Swift, on parlait un petit peu de basket. Là, c'est les finales, les playoffs de basket. Et du côté de New York avec les Knicks, elle est là pour encourager avec un T-shirt des Knicks. Et là, il y a une...
0: En fait, c'est un T-shirt avec un petit jeu de mots qui disait Stevie Nicks.
1: Stevie Nicks, exactement, oui.
0: La chanteuse, et ouais, bien évidemment...
1: C'est ça. Et là, il y a une journaliste qui devait être à micro fermé, j'imagine, que ce ne serait pas nécessairement permis ce genre de choses-là. Et que finalement, le micro n'était pas fermé. Et on l'a entendu dire... l'équivalent de, voyons, qu'est-ce qu'elle fait là, elle? Ouais. C'est pas une vraie fan des Knicks.
0: Micro fermé, mais webcam allumé. Et donc, elle a dit, c'est pas une vraie fan des Knicks. Get out of here.
1: Ouais. Et en fait, ça a fait jaser parce que, c'est quand même une fan, hein. Il y a des photos d'archives où on la voit. Je veux dire, c'était pas son premier match de basket où elle cheerait pour les Knicks.
0: Non, mais tu sais, il y a beaucoup de ces vedettes-là qui sont là depuis littéralement des décennies. Elle, je te dis pas qu'elle est jamais allée voir une game, mais je suis pas sûr que tu associes Taylor Swift fan des Knicks.
1: Ouais,
0: dans la vie, non!
1: C'est pas ça nécessairement. Elle a l'air assez... je pense qu'elle préfère le football américain, là, clairement.
0: Ouais.
1: As-tu compris ma joke?
0: Elle est compris. Elle est fan de quelle équipe?
1: Elle est fan de Kelsey Travis. Travis Kelsey. Oui, je le fais toujours à l'envers. C'est fou, hein?
0: Mais c'est quand que tu te pratiques parce que vers
1: 17h30... C'est comme si je l'imprimais pas son nom.
0: On joue à la toune à l'envers.
1: Et puis du côté de Mick Jagger, imagine-toi que
0: c'est Kansas
1: retrouvé.
0: City, son équipe préférée en passant.
1: Ah, c'est Kansas, oui, c'est ça. Oui, j'attendais que tu le dises, je ne sais plus.
0: Mick Jagger.
1: Moi, je suis pas une vraie fan du football américain, non. Ça paraît, hein. Oui, du côté de Mick Jagger, imaginez-vous, il s'est retrouvé en Irlande, dans un petit pub. C'est pas par rapport, là, où les gens prenaient une petite bière tranquille, peut-être une petite Guinness tranquille. Ouais. Et lui, il s'est retrouvé là et il s'est mis, il y avait un petit ban. Ben, il s'est levé, il s'est mis à chanter avec le ban. Non, mais. Incroyable quand même.
0: Hey, le gars, c'est un passionné pour de vrai.
1: Ben ouais.
0: Quasiment comme Julie est passionnée des énigmes du jour. C'est ce qui s'en vient tout de suite après. Rhymes, tu as commencé un petit peu trop fort. Calme-toi. C'est tout de suite dans votre tour. Vous êtes un bon jeudi après-midi. Merci d'être là.

0: Rhymes qui a le sunshine sur son mind, comme Julie a l'énigme en tête. Hier, c'était une énigme facile. Est-ce qu'aujourd'hui, c'est la difficile?
1: Non, pas si difficile que ça.
0: Enfin, on va te l'apprendre.
1: Il y a une thématique, mais je peux pas dire la thématique tout de suite parce que là, ça va devenir vraiment trop facile.
0: OK.
1: Mais il y a comme une thématique qui se... En tout cas, vous allez comprendre.
0: Oh, t'écoute.
1: Je peux être rouge ou jaune, mais je ne suis pas un feu de circulation. Qui
0: Parfait.
1: Suis-je?
0: Moi, j'ai une réponse tout de suite qui me vient en tête.
1: Attends.
0: Ah, c'est pas
1: je
0: fini?
1: Leur dis une seconde. Wow, calme-toi, Inère. Je peux être rouge ou jaune, mais je ne suis pas un feu de circulation. Qui suis-je?
0: Parfait. OK, je pensais qu'il y avait un deuxième paragraphe. Je pensais que...
1: Mais non. Non.
0: Quand tu m'as dit de me calmer, calme-toi, c'est pas fini.
1: Non, mais c'est parce que c'est après la pause, là.
0: Oui, OK, parfait. Donc, si vous pensez avoir une bonne réponse, moi, j'en ai une qui m'est venue en tête. Tout de suite. Mais on veut vos suggestions. 1-866-56 Radio, oui. 1-866-56-72-346. La solution ou les solutions au retour. Musique Sweetbox, classique, Everything's Gonna Be Alright. Olivia Dean avec une toune qu'on adore ici à Viva pour tout de suite. Il est 16h56 minutes. C'est l'heure d'aller s'informer pour savoir ce qui se passe chez nous à Viva.
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1: Bonjour, ici Claude Marquis. Voici vos actualités. La juge Véronique Lemire de la Cour du Québec en Chambre de la jeunesse a entendu aujourd'hui les plaidoiries sur la peine à imposer aux conducteurs impliqués dans l'embardée mortelle survenue à Plessisville en mai 2025. La couronne réclame 30 mois de détention en centre jeunesse, 6 mois de probation et une interdiction de conduire de 5 ans, estimant que l'accusé a fait preuve d'une grande insouciance et de peu de remords. La défense soutient plutôt que le jeune a reconnu sa responsabilité, entrepris une thérapie et démontré une volonté de réhabilitation. Elle propose une peine de 12 mois en centre jeunesse, suivie de 12 mois de probation et une révocation du permis de conduire de 3 ans. La juge Lemire rendra sa décision le 16 septembre prochain. La ville de Victoriaville s'associe à Partage Club afin d'offrir gratuitement à ses citoyens une application permettant d'emprunter et de prêter des objets entre voisins. Les utilisateurs peuvent notamment échanger des outils, des jeux, du matériel de camping ou encore des accessoires pour des événements. La ville estime que cette initiative contribuera à renforcer l'entraide et le sentiment d'appartenance au sein de la communauté. Et le Québec devient la première province canadienne à encadrer par loi la vente de boissons énergisantes aux jeunes. Les députés ont adopté le projet de loi 9 qui interdira dans 6 mois la vente de ces produits aux moins de 16 ans. Le gouvernement justifie cette mesure par la hausse importante de la consommation de boissons énergisantes chez les adolescents et par les risques qu'elles représentent pour leur santé. C'est ce qui complète vos informations. 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
3: 17h02, jeudi après-midi, c'est un temps de la semaine que j'adore et j'adore qu'on le passe ensemble, Pat et Julie, pour encore une heure, la dernière heure de la semaine à Viva la Casa. Julie, as-tu des gros plans en fin de semaine?
4: Pas grand-chose, non.
3: Non, tranquille?
4: Non, ben tranquille, c'est jamais si tranquille que ça, c'est jamais assez tranquille à mon goût, mais tu sais, je suis un petit peu hyperactive. Peut-être aller me balader du côté des Franco, je vois des amis demain. Non, pas grand-chose de couler dans le béton. Tu sais, des fois, là, tu sais exactement ce que tu fais de tout ton week-end. Là, il va avoir place à l'improvisation.
3: Moi, mon cerveau est mal fait. Souvent, quand les mots jeudi et 17h se rencontrent dans la même phrase, mon cerveau a comme le goût d'une petite margarita. Et il fait chaud dehors. J'ai des amis qui ont un restaurant qui ouvre leur terrasse ce soir. J'ai l'impression que ça va...
4: Ah, c'est cool, ça,
3: j'ai l'impression que dans mon futur rapproché, il y aura margarita.
4: Peux-tu venir, moi?
3: Absolument.
4: OK.
3: Parfait, je te dis c'est où.
4: OK.
3: Énigme du jour, répète-la. J'ai quelques bonnes réponses en tête et donc j'espère que tu acceptes plus qu'une bonne réponse.
4: Je peux être rouge ou jaune, mais je ne suis pas un feu de circulation. Qui suis-je?
3: La première chose qui m'est venue en tête, c'était une tomate. Parce qu'il peut y avoir des tomates rouges, il peut y avoir des tomates jaunes.
4: Oui.
3: Absolument.
4: Je pourrais l'accepter.
3: Parfait. Sur la messagerie texte, il y a Daniel qui dit... Énigme de Coupe du Monde, point d'interrogation, et dit un carton au soccer.
4: C'est exactement la réponse que
3: c'est
4: je cherchais.
3: C'est que t'avais en tête?
4: Ben oui, tu sais, j'aime ça faire une thématique, puis comme c'est le lancement de la Coupe du Monde, ben je me suis dit, allez, faisons ça foot.
3: Et dans la catégorie fruits ou légumes, on aurait pu dire des poivrons.
4: Oui.
3: On aurait pu dire des pommes.
4: Oui.
3: Oui. Moi, je suis allé à l'épicerie là, pour résoudre ton énigme aujourd'hui. Mais je suis content.
4: Tout ça, ça se peut.
3: Je suis content que Daniel ait eu la bonne réponse et tous ceux qui ont participé sur la messagerie texte. Merci
4: de toujours Daniel.
3: Jouer avec nous. Au retour, je ne sais pas si je suis le seul. J'espère que non. Et on va avoir besoin de vous sur la messagerie texte au 1-866-56-RADIO. Curieux de savoir si vous suivez l'actualité à tous les jours. Dans le métier qu'on fait, on devrait.
4: On devrait.
3: Mais j'ai l'impression que j'ai peut-être un petit aveu à vous faire au retour. À quel point est-ce que vous êtes capable, tous les jours, de vivre avec l'actualité? On en parle tout de suite après Sweetbox, qui s'en vient. Classique de 98, tout de suite après Olivia Dean. Oh, qu'on l'adore, celle-là, c'est Man I Need. Dans votre retour, à Viva!

0: Est-ce que vous suivez l'actualité à tous les jours? Est-ce que vous lisez le journal quotidiennement ou est-ce que vous vous imposez une petite pause? Je pose la question parce que Julie, j'ai un aveu à faire.
1: Oui, vas-y.
0: J'ai un aveu que je trouve un brin gênant, parce que je suis quelqu'un qui, historiquement, aime être informé, aime connaître la nouvelle, aime être capable de l'expliquer, la nouvelle, mais je réalise que depuis quelque temps, on dirait que j'évite certaines nouvelles, puis je pense que c'est pour le mieux, mais j'ai une certaine écœurantite.
1: Oui. Je comprends ce que tu veux dire totalement. C'est sûr que nous, notre métier, c'est de lire pas mal tout. Mm-hmm. Mais moi aussi, j'ai un aveu à te faire. Moi, je suis plus capable de lire Trump.
0: Ouais.
1: Je suis plus capable. Et autant, je lisais tout parce que justement, je veux dire, il fait des choses tellement absurdes, tellement mensongères, de ça. Tu sais, on dirait que je voulais rien rater. Mais depuis quelques semaines, je suis juste plus capable. J'ai comme besoin d'une pause de ce gars-là. J'en peux plus.
0: Et tu sais, c'est drôle parce que tu as raison que ça fait partie de notre métier, mais vous l'aurez remarqué, on aime ça s'amuser ici, on aime ça s'informer, mais on n'est pas nécessairement dans le trop politisé. En fait, presque jamais.
1: Non, parce que nous, on est comme une espèce d'hybride entre ce que serait une radio complètement parlée, avec beaucoup, beaucoup d'informations, sans les nommer, puis une radio où il y aurait finalement que de la musique puis une joke une fois de temps en temps.
0: Mais ce que j'ai réalisé, et justement avec certains politiciens, c'est que la comparaison va être drôle, va peut-être être boiteuse, mais tu sais, les romans savons. Tous les après-midi, un roman savon, Days of Our Lives aux États-Unis existe, ça fait 30 ans.
1: Ouais,
0: et depuis 30 ans, l'intrigue se poursuit. T'sais, on étire l'élastique et je réalise que dans beaucoup de ces dossiers-là, au début, super intéressé. Hey, guerre en Iran, OK, wow! Mais là, je réalise qu'à tous les jours, c'est comme le roman savon qui s'étire, puis éventuellement, je vais vouloir connaître la conclusion de la patente. Mais au jour le jour, toutes les petites intrigues qui mènent un peu nulle part, on dirait que je tannais.
1: Oui, mais je comprends, mais je pense que c'est sain aussi de prendre des pauses, de prendre du recul aussi, parce que parfois, c'est tellement, tellement lourd, c'est tellement triste, c'est tellement injuste que, tu sais, ça vient nous chercher, forcément, tu sais. C'est la presse écrite, mais c'est la presse aussi à la télé, tout ce qu'on voit. Donc, je pense que c'est sain. Tu vois, moi, par exemple, demain, je vais pas travailler à la radio. Et habituellement, là, depuis septembre, depuis qu'on est ensemble, le vendredi, samedi, j'évite de lire et là, je reprends le dimanche parce que de toute façon, il y a le brunch de Julie. Puis là, je vais tout reprendre le dimanche, tout ce que j'ai pas lu. Mais tu sais, de me laisser un 48 heures sans rien.
0: Je faisais un aveu parce que je le trouvais un peu gênant. Et après avoir creusé un peu, je réalise que nous ne sommes pas seuls. Il y a une étude de Reuters récemment qui disait que 69% des Canadiens disent avoir volontairement limité leur consommation de nouvelles, au moins occasionnellement, récemment. Et on a comme pas le choix de le faire parce que, tu sais, historiquement, là, on avait les nouvelles de notre village. Je pense qu'on n'est pas fait pour avoir les nouvelles de la planète en entier. Tu sais, de savoir qu'il y a eu une fusillade à Jakarta, puis de savoir qu'il y a eu un attentat politique en Afrique du Sud, je suis pas sûr qu'on est fait pour avoir toutes ces mauvaises nouvelles.
1: Ben, c'est pas qu'on est... Moi, je vais le tourner autrement. C'est qu'à un moment donné, tu peux pas non plus, aussi triste que ça soit, que ce soit, tu peux pas non plus porter tout le sort du monde sur tes épaules. Là.
0: Exact. Donc, peut-être qu'on est normal, finalement.
1: Ben, peut-être.
0: C'est un aveu, mais peut-être qu'on est tous, on est tous dans le même bateau et c'est peut-être tant mieux comme ça. Ceci dit, on n'évite pas toutes les nouvelles. Et la preuve, eh bien, il y a des nouvelles qui vont faire réfléchir plus que d'autres. Et il y avait un article ce matin dans le Journal de Québec qui a poussé Julie et moi à une certaine réflexion qu'on a le goût de partager avec vous. On en parle tout de suite après ceci. Et tu sais, on le disait, hein, des fois c'est sérieux, des fois ça ne l'est pas. Ici à Viva la Casa, mais ça c'est la portion pas sérieuse, pas en tout, parce que ça c'est Scooter Gas qui ont composé une chanson sur notre chef préféré, Ricardo. Écoutez les paroles, c'est pas mal n'importe quoi. 17h15, on vous souhaite un bon retour à la maison. À Viva!

0: Il y a des nouvelles qui font réfléchir, des nouvelles qu'on lit le matin, on a peut-être un certain point de vue, et quelques heures plus tard, on réalise que j'ai changé d'avis.
1: Ben oui, il y a juste les fous qui ne changent pas d'idée. Oui. Et en fait, c'est ça, je lisais cet article ce matin sur les banques alimentaires de la SPCA et qui sont de plus en plus populaires. Et là, je me dis, ben voyons, il y a des gens qui ne mangent pas, il y a des gens qui empruntent de l'argent pour manger, puis là, il y a des banques alimentaires
0: pour les animaux.
1: Et ensuite, j'ai changé effectivement mon fusil d'épaule parce que moi-même,
0: Au début, tu critiquais ces animaux-là, paresseux qui n'avaient pas de job.
1: Elle est bonne. Et puis, moi, je suis, tu sais, je l'avoue, là, je suis la maman, je dis bien la maman d'un chien que j'adore, qui est comme mon troisième enfant. Je fais de l'anthropomorphisme, je l'aime, j'y prête des attentions quasiment humaines. Ouais. C'est vraiment un petit être dans ma vie qui a changé ma vie beaucoup, beaucoup, beaucoup. Et là, je me suis dit, je peux pas ne pas comprendre justement ces banques alimentaires, parce que moi-même, si j'avais le choix, ben oui, je ferais manger mon chien aussi. S'il fallait que je fasse ce genre de choix, je me priverais pour faire manger aussi mon chien.
0: Parce que c'est facile d'avoir du jugement et de dire, attends, si t'as pas assez d'argent pour te nourrir toi, c'est peut-être pas le bon moment d'avoir un chien.
1: Mais
0: je peux comprendre que des gens peuvent avoir ce premier réflexe-là. Mais t'as raison de le dire, c'est plus compliqué que ça. T'sais, des fois, tu l'as déjà le chien quand soudainement la chance arrête de te sourire. Là, t'sais,
1: puis non seulement pas du chien. Ça, mais t'sais, un chien ou un chat d'ailleurs, là, t'sais, on parle de chien parce que moi j'ai un chien, mais un animal de compagnie, c'est presque un soutien de santé mentale aussi. C'est un petit aide pour beaucoup de raisons. Là. Mettons qu'on parle de chien, OK? Ouais. Parce que moi, j'ai un chien. Donc, mettons qu'on parle de chien, mais je parle d'animaux de compagnie en général. Ça devient un thérapeute. Notre animal devient un thérapeute, ça devient comme un coach, ça devient comme un préposé aux activités aussi jusqu'à un certain point, parce qu'avec un chien, il faut le sortir. Avec un chien, faire en sorte qu'on rencontre des gens, parce que quand tu vas promener ton chien, combien de fois on se fait aborder quand on a un chien? Et c'est presque un prétexte aussi parfois, mais on parle, on jase avec du monde, il est donc bien beau votre chien, tout ça. Bon, déjà, c'est comme une première approche comme ça. Et un chien, ça permet aussi d'avoir une routine. Un animal de compagnie nous crée une routine. Et en psychologie, c'est hyper important. C'est une stabilité psychologique. C'est un petit être, peu importe qui il est, ça peut être un oiseau, dont il faut s'occuper. Oui. Donc, ça crée comme une espèce d'ancrage qui est super important à cette stabilité de vie. Ça diminue le stress. En psychologie, on le dit beaucoup. La zoothérapie, par exemple, ça va diminuer le stress, ça va faire en sorte qu'on a le sentiment constamment d'être accompagné dans un monde où on est si seul. On n'a jamais été aussi connecté, puis on n'a jamais été aussi seul. Donc, c'est là où ça prend tout son sens. Et quand j'ai lu justement cette nouvelle-là des banques alimentaires pour chiens, pour chats, pour animaux, qui aident beaucoup de familles par semaine, soit dit en passant, je me suis dit, je comprends en fait. Ben oui. Je comprends.
0: Et tu sais, ultimement, on aide pas mal. Oui, on aide l'animal, mais ce qu'on aide vraiment, c'est la personne qui n'est pas capable de se payer de la bouffe pour l'animal. Donc, tu sais, je trouve que par la bande, c'est vraiment, vraiment super bien. Et quelqu'un, justement, tu sais, qui a eu une certaine malchance dans la vie, qui ne reste plus rien et qui doit, tu sais, c'est génial. Il n'y a personne qui aime ça, demander de l'aide pour se nourrir. Et donc, déjà, ils ont ça. Tu sais, de même suggérer de donner son animal. Je pense que, regarde,
1: mais il y en a qui sont malheureusement obligés. Obligés. Moi, j'ai déjà une amie là, qui m'a dit, mon chien m'a sauvé la vie. Parce qu'elle vivait des moments tellement difficiles. Tu sais, un passage à vide, je veux dire, ça arrive dans la vie à tout le monde, des passages à vide qui sont tough, qui sont vraiment pas évidents. Et donc, oui, je peux concevoir qu'un chien, qu'un chat, qu'un animal de compagnie, ben ça fait en sorte...
0: Des fois, la nouvelle, faut la relire pour soudainement changer de point de vue. Des fois, la chanson, faut la réécouter pour la reconnaître, surtout quand je la mets à l'envers. C'est le jeu de la toune à l'envers.
1: Ah oui, c'est tough, ça.
0: Au retour, et Neo sera là avec Closer. Dans votre retour à la maison, Viva la Casa. Bon jeudi!
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0: Rouge. J'ai commencé l'heure en disant qu'il y avait peut-être une margarita dans mon futur rapproché, si c'est votre cas également. Julie, je sais pas.
1: Ça me tente. Ton
0: invitation,
1: elle me tente beaucoup.
0: Mais tu sais, qui dit margarita, dit musique pour accompagner ton drink 5 à 7 et même son mocktail. Rime-moi. C'est correct parce que j'ai pour vous la musique parfaite, c'est à côté.

0: La journée finie? On joue!
1: On joue! Je me fais beaucoup de plaisir à prendre des tunes et les mettre à l'envers. Je me fais beaucoup de plaisir, Julie, à choisir ces chansons-là, essayer d'avoir des thématiques à chaque semaine pour essayer de t'aider un petit peu. Je vais te donner des indices.
2: C'est le moment psychédélique de la semaine.
1: Exact. Avec comme aide, c'est une thématique numéro 1 2026. Les trois chansons que j'ai choisies et les trois chansons que j'ai mis à l'envers ont atteint le numéro 1 du Billboard Hot 100 cette année en 2026, depuis le 1er janvier.
2: OK.
1: Il y a seulement 11 tunes qui ont atteint le sommet des palmarès depuis janvier.
2: Donc, c'est trois de ces 11 tunes.
1: C'est trois de ces 11 tunes-là. Et donc, tu sais, déjà, tu peux commencer à cogiter et dire, OK, qu'est-ce qu'on a eu comme numéro 1? Ça va peut-être t'aider. Ce sont des succès et ce sont des succès récents.
2: OK.
1: On commence avec la première tune. Si vous voulez aider Julie sur la messagerie texte, 1-866-56-RADIO. Voici ta première chanson à l'envers.

0: Ben ça, c'est... Ben, je trouvais ça facile. C'est drôle, hein? Des fois, ils sont tellement difficiles, mais celle-là, c'est... Voyons, c'est Taylor Swift, c'est The Fate of Ophelia, non?
1: Semaine au numéro 1. On a commencé l'année avec ce succès-là, les 10 et 17 janvier 2026. Évidemment, extrait de l'album The Life of a Showgirl. Premier extrait de cet album-là qui a permis à Taylor Swift de débuter 2026 au sommet des palmarès. On continue maintenant avec une deuxième toune du mauvais bord.

0: Pas facile, celle-là.
1: Numéro 1, succès, ça peut te donner un indice ou t'aiguiller. C'est une chanson qui a atteint le sommet du palmarès Billboard le 7 février 2026.
0: Le 7 février 2026. Attends, là, remets-la, ça

0: Bon, ben, écoutez,
1: c'est quoi ça déjà?
0: On confirme que Julie a pas été une très très grande fan du quatrième album de Harry Styles, Kiss All The Time, Disco Occasionally. C'était le premier extrait, Aperture. De cet album-là, qui visiblement est pas venu te chercher cette année.
1: Ben, visiblement, non.
0: Non, mais c'est drôle parce que je sortais ces chansons-là, puis j'ai dit, hey, c'est vrai, je l'ai écouté 2-3 fois quand il est sorti, ce disque-là, et je l'ai jamais revisité.
1: Mais je suis même étonnée. Es-tu sûr qu'elle s'est rendue à numéro 1?
0: Ben oui.
1: On dirait qu'elle est plus passée dans le beurre que ça.
0: Tu questionnes...
1: Oui, je questionne Billboard.
0: Tu questionnes ma méthodologie.
1: 100.
0: Non, non. Une bonne réponse, une mauvaise réponse. Harry Styles, s'il est à l'écoute, vient changer de poste. Troisième tune à l'envers.

0: C'est pas Ella Langley, ça, hein?
1: Non.
0: Non.
1: Chanson qui a atteint le sommet des palmarès le 2 mai 2026 en tant que premier extrait d'un album qui sort demain.
0: Demain. Ah, ben c'est Olivia Rodrigo.

0: J'étais avec ma fille Juliette quand je préparais le jeu et j'ai sorti les 11 chansons qui avaient atteint le sommet. Puis elle a dit, papa, t'as pas le droit de pas mettre Olivia Rodrigo.
1: Elle a raison.
0: Elle, parce qu'elle l'adore et j'ai fait, OK, Juliette, pas de problème.
1: Moi aussi, je l'aime beaucoup.
0: Pas de problème, c'est pour toi. Puis elle a dit, tu vas la mettre à la radio? J'ai dit, oui, elle dit, est-ce que je peux être là? J'ai dit, non, malheureusement, tu seras plus à l'école, mais tu vas être à la maison avec maman.
1: Dis-lui à Juliette que moi aussi, je l'aime beaucoup, Olivia.
0: Parfait. Ben, vous irez au concert ensemble.
1: Ben oui.
0: Parfait. Tu l'invites?
1: Ben, moi, je veux y aller avec ma fille.
0: Les billets sont pas donnés, mais si tu l'invites,
1: Ben, si tu payes son billet, oui, je peux y aller avec elle.
0: Je vous paye le souper d'abord. Au retour, je veux vous parler d'une tendance TikTok. Une tendance TikTok saine. Tu sais, elles ne sont pas toujours saines, ces tendances-là. Et je vous pose la question, vous pouvez me répondre au 1-866-56 Radio. Qu'est-ce qui vous rend riche? Sans parler d'argent ou de possession physique, tu sais, d'objets. Je trouve que c'est une question qui est le fun. Je trouve ça le fun que peut-être mon jeune de 15 ans va se la poser. On vous raconte cette tendance tout de suite après. Marie-Mé, voici Mentir, dans votre retour à la maison. À Viva!

0: parce que je suis le pire danseur sur la planète Terre. J'adore les tendances TikTok où j'ai pas besoin de danser. En fait, c'est peut-être pour ça que je suis pas tant sur TikTok, là, parce que moi, je danse comme un pied. Mais je la trouve le fun, celle-là, et j'ai le goût de te poser la question, Julie.
1: Ouais, vas-y.
0: C'est une tendance super, super simple où des créateurs vont se filmer en indiquant pourquoi ils sont riches, mais sans parler d'argent, sans parler de biens matériels non plus.
1: Oui, j'aime ça.
0: Et donc, la question, elle est toute simple. Je vous l'ai posée également sur la messagerie texte. Toi, Julie, pourquoi est-ce que tu es riche avec tout ce qui n'a rien à voir avec du cash?
1: Ben moi, je suis riche. Ça va être un petit peu cucu de dire ça, puis j'ai l'impression que ça va être la réponse de beaucoup de gens.
0: Ouais.
1: Moi, je suis riche grâce à ma famille. C'est ça qui me rend le plus heureuse, c'est ça qui compte le plus, c'est ma priorité.
0: Ouais. Moi, je pense que, tu sais, c'est sûr que c'est la réponse facile. Fait que je donnerai pas la même, là. Évidemment que j'aime ma famille, critiquez-moi pas si je ne dis pas famille. Mais moi, j'ai l'impression que ce qui me rend riche, c'est que j'ai beaucoup de liberté dans mon horaire. Tu sais, je suis à mon compte, je suis à la radio ici tous les après-midi. Il y a des semaines complètement folles où j'ai pas une minute pour moi-même. Et il y a des semaines où je dis, ah! Mardi, je pourrais aller faire du ski. Pas à ce temps-ci de l'année, mais tu sais, en général.
1: Oui, oui.
0: Là,
1: oui, ton horaire est malléable comme le mien. Oui.
0: Et ça, je trouve que c'est une grande richesse.
1: T'as raison.
0: Oui, moi, c'est pour ça.
1: T'as raison. Mais t'as quand même pas choisi ta famille, alors probablement que tu l'aimes moins que la mienne.
0: Ça se peut. Dans un instant, c'est les tendances de Julie. Tu nous parles de...
1: Des erreurs à ne pas faire, à ne pas commettre pour un maquillage, soit de bal de finissant, parce qu'il va en avoir plusieurs, qu'il va avoir un bal ou un mariage.
0: Et Ray s'en vient avec Where is my husband en musique. À Viva la Casa!
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0: Alors, que ce soit pour un mariage, que ce soit pour un bal de finissant, il y a beaucoup de grands événements dans l'air à quelques jours là, de l'été. Et en fait, je voulais prendre rendez-vous avec ma coiffeuse pour me faire trimmer un petit peu les cheveux avant l'été. Et elle est tellement bookée, son agenda est tellement plein. Je dis, Mireille, comment ça se fait? Et elle m'a rappelé que, ben oui, c'est la saison des mariages, c'est la saison des bals, des parties et tout ça. Et donc, j'ai eu envie de vous parler des 5 erreurs à surtout ne pas commettre.
1: Parce qu'elle veut pas plusieurs.
0: En beauté.
1: Plusieurs vont le faire tout seul puisque Mireille est occupée.
0: Oui.
1: Et donc, on le fait à la maison.
0: Tout le monde n'a pas la chance d'avoir Mireille.
1: Voilà. Qu'est-ce qu'on ne doit pas faire? OK, c'est des bons conseils.
0: Alors, c'est sûr que ça soit même pour le bal de finissant ou pour un mariage, on va immortaliser, il va avoir des clichés, il va avoir des photos qu'on va regarder pendant longtemps. Mm-hmm. Moi, j'ai encore mes photos de bal de graduation.
1: Est-ce qu'elles sont gênantes?
0: Non, elles sont pas si gênantes, elles sont juste un peu floues.
1: Ouais.
0: Donc, une des choses à ne pas commettre, une des erreurs que beaucoup de gens font, c'est de s'inspirer des photos qui sont générées par l'intelligence artificielle. Mmh. C'est une erreur qui est très dans l'air du temps. On va s'inspirer sur Pinterest, sur Instagram, de photos de filles, en fait, qui n'existent pas. C'est pas la vraie vie, c'est pas des vraies filles, c'est pas des vraies formes de visage, des vraies textures, des vraies couleurs nécessairement. Donc c'est très compliqué d'arriver à faire la même chose parce que c'est pas vrai.
1: C'est ça, exactement. Ça fonctionne pas dans la vraie vie, mais on pense que c'est un exemple à suivre et puis inévitablement.
0: Oui, il y a quelque chose qui frôle un peu trop la perfection d'ailleurs, mais qui n'existe pas.
1: Okay.
0: Donc on oublie ça, on se fie pas à ça. De trop se fier aux tendances parce que pour être mariée depuis longtemps puis avoir eu à regarder mes photos là qui datent de 22 ans. Puis pareil avec mon bal de graduation. Tu vois, mon bal de graduation, je faisais un peu madame, je trouve.
1: OK.
0: Je faisais un peu madame. Si j'avais eu à refaire ça, j'aurais fait ça plus, peut-être moins tendance de l'époque. Parce que c'est une des règles d'or, c'est de rester un peu intemporel. Parce qu'on veut que justement pouvoir, des années plus tard, regarder les photos puis se dire, ah, ben c'était correct. T'sais, c'était pas trop marqué nécessairement dans le temps. De vouloir en faire trop, exactement, c'est pas une bonne chose. C'est une erreur. Moi, je ne jure que par le make-up, nos make-up, de juste sublimer, d'avoir un teint lumineux, d'avoir quelque chose qui va faire en sorte de mettre en valeur ce qu'on a déjà, mais de pas de se transformer, pas d'avoir trop de couleurs, trop d'ombre à paupières, trop de brillant, trop...
1: Trop, c'est comme pas assez.
0: Trop, c'est comme pas assez, ouais. C'est exactement. Heureusement que t'es là, hein?
1: Juste avec deux mots à la fin de chaque conseil.
0: Tester aussi des produits le jour même. Très mauvaise idée. Ben parce qu'on sait pas comment la peau va réagir. Même si, a priori, on n'est pas allergique à grand-chose, mais on sait jamais. Donc, toujours de se fier à quelque chose qu'on a déjà... ou qu'on a déjà testé, parce que si c'est le jour du mariage, peut-être que vous avez fait un test avec la maquilleuse préalablement. Donc ça, c'est super important.
1: Mariage et éruption cutanée, ça rime pas d'habitude.
0: Ah ben non, ça serait trop plate. Mais même bal de graduation, tu t'imagines, c'est ta première grande sortie, t'as 16 ans, 17 ans plus tôt, là, puis tout d'un coup, t'as un rash parce que t'as une ombre à paupières, ça m'est déjà arrivé, moi.
1: Oui.
0: Une ombre à paupières qui m'avait donné justement une éruption, là, une irritation, puis en tout cas, non, c'était pas super drôle, mais c'était pas mon mariage et c'était pas mon bal de graduation. Et finalement, ne pas tenir compte de l'endroit où on va être. Je parle particulièrement pour les mariages. Est-ce que c'est un mariage au bord de l'eau où ça va être ultra humide avec maringouin, par exemple? Dans ce cas-là, on va peut-être avoir une base plus matifiante, des choses comme ça. Donc, de tenir compte, si c'est un mariage urbain, OK, peut-être qu'on se la joue un petit peu plus fancy. Mais si c'est un mariage à la campagne, il y a quelque chose de plus champêtre, de plus bohème. Donc, de garder ça en tête pour un peu se fondre aussi avec le décor dans lequel on est, tu sais, pour que ça marche et que ça matche tout ça.
1: Je suis d'accord avec tout ce que tu viens de dire. Mais il y a quelque chose...
0: Qu'est-ce que tu as à redire?
1: Il y a quelque chose pour faire des erreurs puis en rire 20 ans plus tard. Moi, à mon bal de graduation, j'avais pas de maquillage, mais j'avais les cheveux verts. Et crois-moi que c'était une erreur, mais quand même...
0: Mais comment c'est une erreur? T'avais voulu avoir les cheveux verts?
1: Non, j'avais voulu, mais avec recul, clairement, c'était pas une bonne idée.
0: Ben, c'est clair que c'était pas une bonne idée.
1: De teindre les cheveux verts, mais... J'en parlerai pas à la radio si j'étais allé à mon bal de finissant juste avec les cheveux bien normaux.
0: Ben écoute, je veux pas tourner le fer dans la plaie du tout, là, quoi que ce soit. Tu faisais ce que tu voulais à cet âge-là, mais je pense que pour une fille, puis je veux dire pour un gars aussi jusqu'à un certain point là, mais pour une fille, c'est important sa mise en beauté.
1: Ah ouais.
0: C'est important. Tu sais, on veut que ces journées-là, que ça soit le mariage, que ça soit un bal de finissant, on veut être à notre meilleur. Et c'est normal. Donc, c'est juste des petits trucs, en fait, des petites erreurs qu'on peut peut-être éviter pour que ça se passe encore mieux.
1: Viva la casette à son meilleur en fin d'émission, souvent avec la citation de Julie. On dirait que c'est l'apogée de l'émission et c'est ce qui s'en vient tout de suite.
0: T'as bien raison.
1: Ben oui, après Kate Ryan, voici Voyage, Voyage. À Viva!

0: Je peux pas croire à quel point les semaines passent vite sur les ondes de Viva. Déjà jeudi, déjà 18h, déjà l'heure des hits à pattes dans quelques instants. Et on dirait que la semaine, elle a passé d'un coup de vent.
1: Tellement, là.
0: Est-ce que c'est moi?
1: Fou, plus vite que d'habitude.
0: On dirait, hein?
1: Mais pourtant, on dirait qu'à chaque fois, je trouve que ça passe vite. Mais faut dire que quand on aime ça, c'est quoi l'expression? Quand on... on compte pas.
0: Mais ça, c'est pas ta citation du jour.
1: Non, c'est pas ma citation, mais quand on aime, on compte pas. Okay. Mais c'est ça, ça pourrait être ma citation. Quand on aime, on compte pas.
0: Effectivement, une autre belle semaine, on vous retrouve.
1: C'est là où il fallait que tu dises, ben oui, j'aime ça travailler avec toi, Julie. Quand on aime, on compte pas.
0: Oui, non, je sais, mais c'était... des fois, c'est dans le non-dit, hein? C'est dans le non-dit qu'on retrouve la vérité. C'était ça pour moi.
1: À la radio, il n'y en a pas de non-dit.
0: Ben, des fois. On se retrouve lundi pour Viva la Casa. D'ici là, si vous vous ennuyez de Julie ou de moi, eh bien, deux rendez-vous. De mon côté, samedi matin, 9h pour les hits à pattes version week-end. Et Julie, ben, c'est le dimanche que vous la retrouvez.
1: Oui, dimanche dans le brunch de Julie, de 9h à 11h, deux belles heures avec vous.
0: As-tu des plans en fin de semaine?
1: Ben écoute, pas grand-chose. C'est les Franco qui commencent demain. Fait que je me disais peut-être aller faire un tour du côté des Franco. Ils annoncent quand même de la pluie aussi. Ouais. Je sais pas trop. Écoute, c'est rare que ça m'arrive, mais j'ai rien de planifié, de couler dans le béton, okay, comme on dit.
0: Moi, avec cette pluie, justement, qu'on prévoit un petit peu partout au Québec, je vais peut-être essayer d'aller voir le nouveau film de Steven Spielberg.
1: Ouais,
0: c'est, ça fait longtemps que je parle au cinéma, voir un film pour moi. Souvent, c'est des films pour les enfants. Mais celui-là, j'ai le goût.
1: Il me tente beaucoup, moi aussi.
0: Parfait. Vendu. On vous laisse. Dans quelques instants, les hits à pattes commencent tout de suite après la citation.
1: Ah, une citation sur l'importance de vivre passionnément nos choses. Gardez toujours un petit feu allumé, aussi petit ou caché soit-il. C'est important, ça. Bon week-end!

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13: Bonsoir, ici Claude Marquis. Voici vos actualités. La juge Véronique Lemire de la Cour du Québec en Chambre de la jeunesse a entendu aujourd'hui les plaidoiries sur la peine à imposer aux conducteurs impliqués dans l'embardée mortelle survenue à Plessisville en mai 2025. La couronne réclame 30 mois de détention en centre jeunesse, 6 mois de probation et une interdiction de conduire de 5 ans. La défense propose plutôt une peine de 12 mois en centre jeunesse, suivie de 12 mois de probation et une révocation du permis de conduire de 3 ans. La juge Lemire rendra sa décision le 16 septembre prochain. Et la ville de Victoriaville s'associe à Partage Club afin d'offrir gratuitement à ses citoyens une application permettant d'emprunter et de prêter des objets entre voisins. Les utilisateurs peuvent notamment échanger des outils, des jeux, du matériel de camping ou encore des accessoires pour des événements. C'est ce qui complète vos informations. 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
2: Oui, on débute notre jeudi soir ensemble. Pat qui est là avec en main la playlist des meilleures tunes que vous allez jamais avoir entendues un jeudi 11 juin 18h. C'est la promesse que je vous fais avec des histoires qui entourent ces grands succès-là, comme celle qui débute l'émission, une chanson qui aurait pu être une chanson des Fugees, mais Wyclef Jean a dit non, moi je pense pas que l'échantillonnage des Bee Gees va fonctionner. Lauryn Hill l'a appuyé. Donc devenu une chanson solo pour Frost Michel. Et oui, c'est devenu un succès. Ghetto Superstar dans les

Pat. C'est fou à quel point le temps passe vite. Hein? On se rappelle évidemment de la COVID, hein, de cet été passé encloisonné à l'intérieur. Et bien Taylor Swift également s'en rappelle. Pourquoi? Parce qu'elle avait la chanson parfaite qu'elle avait l'intention de lancer et elle a réalisé que le contexte social ne fonctionnait pas du tout. Et donc, ce qui était une de ses chansons préférées, Cruel Summer, est restée sur les tablettes et n'a pas été lancée à la radio, n'est pas devenue un single, n'a pas eu de vidéoclip. On retourne quelques années plus tard et les fans de Taylor Swift ont décidé qu'elle était bonne, cette chanson-là, et qu'elle méritait l'amour qu'elle aurait dû avoir. Et donc, COVID terminé, Cruel Summer ressort et des années après l'album Lover, eh bien, ça devient une chanson à succès. On va l'entendre, cette chanson, initialement lancée en 2019, qui est devenue un hit grâce aux réseaux sociaux. Cruel Summer s'en vient tout de suite après un classique qui va nous ramener en 1985. C'était la chanson thème du film Le Dernier Dragon, The Last Dragon. C'est une chanson écrite par Diane Warren. En fait, c'est d'ailleurs le premier grand succès de Diane Warren qui avait 28 ans à l'époque. Elle a écrit depuis ce temps-là « Because You Love Me » pour Céline Dion. « I Don't Wanna Miss a Thing » de Aerosmith. « When I See You Smile » de Bad English. C'est la personne qui a reçu le plus de nominations au gala des Oscars sans jamais remporter la statuette. Eh bien, son premier succès, c'était celui-ci. « Rhythm of the Night » dans les Hit à Pat. À Viva!

0: Arpad. Souvent dans l'émission, je choisis une chanson surprise, une chanson qui est pas nécessairement dans le catalogue de Viva, qu'on n'entend pas assez souvent ici sur les ondes des Hits à Pat. Mais aujourd'hui, j'ai décidé d'y aller avec une chanson quand même assez récente de 2024. Et donc, c'est une surprise surprise. Un artiste qui est né en Virginie, qui a aujourd'hui 31 ans, qui au début de sa carrière faisait du hip-hop, il disait qu'il y avait des influences de Drake, de Joey Badass. Mais là, il s'est tourné vers le country. Il a fait deux apparitions sur l'album Cowboy Carter de Beyoncé en 2024 et ensuite est venu son premier grand succès. C'est une interpolation d'un classique du hip-hop de 2004, la chanson Tipsy de Jaquan, un artiste qui, encore aujourd'hui, figure dans les palmarès et la chanson qu'on va entendre a peut-être été un gros succès à l'été 2024, mais ça fonctionne encore en masse en 2026. On l'écoute ensemble dans un instant. À Viva!
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0: En 2004, l'artiste hip-hop Jaquan nous donnait Tipsy. 20 ans plus tard, Shabuzi interpolait cette chanson pour nous donner ce qui est devenu un énorme succès. A bar song. Tipsy à Viva.

Pat. Vous savez que le modèle financier des artistes a beaucoup changé hein, dans les dernières années. Avant, ils faisaient de l'argent quand ils vendaient des CD, évidemment. Aujourd'hui, ben, c'est une infime partie d'une scène qu'ils reçoivent à chaque fois qu'on écoute leurs chansons en ligne. Mais il y a un pan qui n'a pas nécessairement changé tant que ça dans leur tarte de revenus. Et bien, c'est les chansons qu'on retrouve dans les films, dans les publicités. Et on va aller écouter une des chansons qui a reçu le plus de placements de l'histoire de la musique. Celle qui l'a composée reçoit encore aujourd'hui plus d'un million de dollars US en redevances pour toutes les synchros. Avec des utilisations dans American Psycho, High Fidelity, B-Movie, Look Who's Talking, c'est Katrina and the Waves, Walking on Sunshine, qui s'en vient tout de suite après celui qu'on a perdu il y a une dizaine d'années, mais qui va nous donner un nouvel album cet été. Ouais, la succession de Prince, qui a annoncé le premier album posthume, une fois seulement le poste, qui va sortir cet été. Déjà, un extrait a été lancé il y a quelques jours, et j'ai l'impression que Prince ne serait pas gêné d'entendre ça. When Doves Cry, ça nous ramène en 1984. Et c'est dans les hits à Pat. À Viva!

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1: Train avec Marie-Lou. Oui, oui, Marie-Lou de trois fois par jour qui clôture l'émission avec Bruises. S'il y a une vingtaine de minutes, vous m'aviez demandé ce que je faisais le 12 juillet 2012. J'aurais sûrement gratté ma tête en disant que j'avais aucune idée, mais je viens d'aller faire des recherches et cette version de Bruises, de Train, a été enregistrée à Montréal le 12 juillet 2012, tout de suite après le concert de Train au Métropolis. Marie-Lou avait à l'époque 22 ans et cette journée-là, j'avais interviewé Marie-Lou sur la place des festivals alors que j'étais DJ pour Musique Plus. Et donc, le 12 juillet 2012, ouais, je me rappelle ce que je faisais. Je pense que je vais me rappeler pendant longtemps ce que j'ai fait le 11 juin 2026. Grosse journée. J'espère que vous en avez eu une bonne également. Vous savez qu'on fait relâche le vendredi, samedi matin, 9h. Les hits à pattes version week-end. J'ai hâte de vous retrouver. À bientôt.
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3: Bonsoir, ici Claude Marquis. Voici vos actualités. La juge Véronique Lemire de la Cour du Québec en Chambre de la jeunesse a entendu aujourd'hui les plaidoiries sur la peine à imposer aux conducteurs impliqués dans l'embardée mortelle survenue à Plessisville en mai 2025. La couronne réclame 30 mois de détention en centre jeunesse, 6 mois de probation et une interdiction de conduire de 5 ans. La défense propose plutôt une peine de 12 mois en centre jeunesse, suivie de 12 mois de probation et une révocation du permis de conduire de 3 ans. La juge Lemire rendra sa décision le 16 septembre prochain. Et la ville de Victoriaville s'associe à Partage Club afin d'offrir gratuitement à ses citoyens une application permettant d'emprunter et de prêter des objets entre voisins. Les utilisateurs peuvent notamment échanger des outils, des jeux, du matériel de camping ou encore des accessoires pour des événements. C'est ce qui complète vos informations. 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

Un bon jeudi soir en ce 11 juin. Danaï Thériault qui vous accompagne à Victoriaville. Et on regarde qu'est-ce qui fait jaser dans l'actualité aujourd'hui. Qu'est-ce qui s'est passé? Ben, on a une nouvelle plateforme pour le tourisme gourmand au centre du Québec. Donc ça, c'est vraiment une bonne nouvelle. Si vous voulez en savoir plus, savoir c'est quoi ce site-là, ben, vous pouvez vous rendre sur monvicto.com et toute l'information se retrouve sur l'article de Louis-Philippe Arnaud-Harel. Donc allez faire un tour en ce jeudi soir et c'est vraiment l'endroit, là, cette nouvelle plateforme. Vous allez pouvoir découvrir plein de choses pendant la saison estivale. Ça vaut la peine. Donc, monvicto.com pour en savoir plus.

À Victoriaville, vous cherchez peut-être quelque chose à faire dans les prochaines semaines et c'est la saison des festivals qui débute, hein? Donc, du 2 au 5 juillet, on se dirige sur la route de l'église Saint-Pierre-Baptiste pour le festival Country Fest où on va avoir 25 heures de danse country sur sous chapiteau. Et ça veut dire de la danse en ligne en masse. J'aime tellement ça, faire ça en plus. Bien sûr, il y a des spectacles de musique country du jeudi au dimanche et il y a même une soirée Pimp ta poutine. Ça, là, ça m'intrigue vraiment. Donc, si vous voulez en savoir en plus, vous pouvez visiter le site web de Saint-Pierre-Baptiste en fête. Toutes les informations s'y retrouvent. Un bon jeudi soir. Merci d'être à l'écoute à Victoriaville. Mon nom est Danaë Thériault. On est ensemble jusqu'à minuit.

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4: Voici vos nouvelles, Arsenal Média. La juge Véronique Lemire de la Cour du Québec en Chambre de la jeunesse a entendu les plaidoiries sur la peine à imposer aux conducteurs impliqués dans l'embardée mortelle survenue à Plessisville en mai 2025. La Couronne réclame 30 mois de détention en centre jeunesse, 6 mois de probation et une interdiction de conduire de 5 ans. La Défense propose une peine de 12 mois en centre jeunesse, suivie de 12 mois de probation et une révocation du permis de conduire de 3 ans. La juge Lemire rendra sa décision le 16 septembre. Le Québec devient la première province canadienne à encadrer par loi la vente de boissons énergisantes aux jeunes. Les députés ont adopté le projet de loi 9 qui interdira dans 6 mois la vente de ces produits aux moins de 16 ans. Le gouvernement justifie cette mesure par la hausse importante de la consommation de boissons énergisantes chez les adolescents et par les risques qu'elles représentent pour leur santé. La ville de Victoriaville s'associe à Partage Club afin d'offrir gratuitement à ses citoyens une application permettant d'emprunter et de prêter des objets entre voisins. Les utilisateurs peuvent notamment échanger des outils, des jeux, du matériel de camping ou encore des accessoires pour des événements. Côté météo, ce soir, risque d'orage avec une température autour de 24 degrés. Cette nuit, risque d'orage dispersé avec une température autour de 21 degrés. Et demain, risque d'orage fort avec un mercure avoisinant les 29 degrés.
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